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0: 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Il est 3h.
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0: 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Il est 4 heures.

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0: 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Il est 5h.
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3: 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Il est 6h.
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3: 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Il est 7h.
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4: Bienvenue tout le monde, bonjour à tous, merci d'être avec nous, vous êtes sur Vive FM, c'est Vive Matin jusqu'à 10h. Il est 7h, on démarre ensemble plus de 3 heures d'émission, de divertissement, on va s'enrichir, on va se divertir, on va rigoler un petit peu pendant 3 heures. Merci en tout cas de nous avoir choisi, toutes les chroniques arrivent dans quelques instants, les boules de Christian, l'éphéméride avec Manon, l'instant avec Manon, avec la rubrique bien-être, la rubrique santé bien-être, vous avez également les trucs et astuces de GG qui vont débarquer, et puis évidemment la fameuse rubrique d'Emmy avec tous ces sujets très importants pourtant. C'est vrai, on en rigole beaucoup, mais ils sont pourtant très, très, très importants. Ça arrive dans quelques minutes sur Vive FM, les informations ainsi que la météo. C'est tout de suite, bon réveil, on arrive tout de suite après.
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1: Bonjour à toutes et à tous. Le département placé en vigilance orange. Canicule a compté donc depuis hier. L'Aisne a été placée avec, bien sûr, par Météo France. La préfecture recommande la plus grande vigilance. Le département, donc, par Météo France depuis midi ce 21 juin. Et puis, la nuit de dimanche à lundi a été particulièrement chaude avec des températures comprises entre 19 et 21, limitant le rafraîchissement nocturne. La chaleur s'accentuera encore davantage. Les températures maximales seront comprises entre 34 et 37. Elles pourraient encore progresser, comme nous l'avions évoqué lors d'un précédent flash météo, jusqu'à 40-44 degrés centigrades. Le comité des fêtes a rassemblé Beauteur autour d'activités du marché artisanal estival. Samedi dernier, le comité donc avait pu bénéficier d'une journée ensoleillée pour rassembler de nombreux habitants autour d'un large programme d'animation sportive et musicale. La série des Mézières, le jardin partagé cultive les légumes et le lien social. Cette grande fête au jardin, c'est une journée conviviale organisée par l'association Le Temps des Cerises qui anime ce lieu devenu un véritable espace de rencontre pour les habitants. 8 infractions relevées pour vitesse excessive à Bouin-Auvermandois, la vigilance renforcée. Les 8 conducteurs ont été sanctionnés pour ces excès lors d'une opération de contrôle renforcée en présence des autorités locales après plusieurs plaintes de riverains inquiets. Toujours du côté météo, tornade à Ham, le collège Victor Hugo gravement endommagé. Organisation du brevet adapté à cet incident naturel qui a détruit une partie du collège. Les autorités adaptent l'organisation de cet examen et mettent en place un accompagnement pour les élèves. À Cauchy, le tribunal d'Amiens rejette les 2 recours et recadre Daniel Lipka. Les magistrats amiennois ont rejeté donc cette demande du délégué du parti Reconquête qui estimait que Daniel Lipka avait usurpé le soutien de l'UDR et du RN. Il a aussi rétorqué la requête du candidat d'extrême droite qui demandait l'annulation du scrutin. Du côté de Beauvais, une action surprise contre le projet de canal Seine-Nord Europe devant le conseil départemental. Le portrait de la présidente Nadège Lefebvre, donc en train d'écoper une péniche, a été placé sur le portail dans la nuit du vendredi 19 au samedi 20 par le collectif Les Betteraves se rebiffent. Près de Noyon, l'Arbrois se prépare à avoir une école neuve pour dire adieu aux classes de 1927. La construction du bâtiment abritant 2 classes doit être achevée pour la rentrée 2027. L'établissement actuel au rez-de-chaussée de la mairie est très vétuste. C'est le jeu du chat et de la souris. Dans l'Oise, comment les gendarmes traquent les baignades sauvages. Avec les fortes chaleurs, les baignades donc dans les rivières et plans d'eau s'intensifient et ce malgré la mort il y a une semaine d'une jeune près de Compiègne. Encore des drames à éviter. Fin de ce flash, nous vous souhaitons une belle journée. Le point météo en ce 22 juin à Compiègne. Les températures seront comprises entre 21 et 35, toujours caniculaire l'après-midi. 11 centigrades au-dessus de la normale, ensoleillé malgré quelques nuages le matin pour 24. 35 ressenti 40, ensoleillé malgré quelques nuages également. Aucun risque de pluie évidemment pour cette région. L'Affaire et Saint-Quentin, 21 degrés le matin, ressenti 24 avec bien sûr des nuages, pas de précipitation. L'après-midi, ressenti 38 pour 34, ensoleillé, sans précipitation avec quelques petites rafales à 25 km/h. Noyon, Chaunier, Éternier, il fera beau. Les températures fluctueront entre 21 et 35, comme partout ailleurs. Elles seront très chaudes l'après-midi, 10 centigrades au-dessus de la normale. Une alerte canicule historique jusqu'à 44 degrés dans le département. Faites donc très attention. Le matin, ressenti 23, ensoleillé malgré quelques nuages. L'après-midi, pour 35, ensoleillé malgré quelques nuages. Soyez donc prudents.
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3: Bonjour, la vigilance rouge canicule étendue à 49 départements aujourd'hui contre 35 hier, qui a été marqué par un pic à 42,2 degrés à Pissos dans les Landes. Ce lundi pourrait devenir la journée la plus chaude jamais mesurée en France, tout mois confondu selon Météo France. Les piscines municipales de Marseille seront gratuites dès ce matin et pour toute la durée de l'épisode de canicule, a annoncé la mairie. Une mesure similaire a également été annoncée à Nantes avec un accès gratuit aux piscines et aux musées. Et des premières victimes attribuées à la chaleur, 3 personnes âgées de 80 à 95 ans sont décédées hier en Gironde, probablement en raison des fortes chaleurs. C'est ce qu'a annoncé hier soir la préfète du département, Sophie Brocasse. La préfecture maritime de la Manche et de la mer du Nord a annoncé hier qu'un migrant avait été retrouvé mort samedi dans une embarcation clandestine qui tentait de rejoindre la côte britannique. L'embarcation qui n'avait formulé aucune demande de secours durant la traversée a été prise prise en charge par les autorités britanniques. C'est à son bord qu'une personne retrouvée inconsciente a été déclarée décédée malgré les tentatives de réanimation. Plus de 224 000 personnes pourraient être concernées par une fuite de données au sein de la Fédération sportive de la police nationale. Cette dernière a annoncé avoir porté plainte. La délégation iranienne a quitté hier le lieu où se tiennent des pourparlers avec les États-Unis en Suisse après un message jugé insultant de Donald Trump. Un incident qui illustre les tensions entourant ces négociations déjà fragilisées par les hostilités au Liban. C'est la fin de ce flash, une très bonne journée à notre écoute.
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4: La météo pour ce lundi 22 juin, pic de canicule avec une chaleur exceptionnelle. Dès le lever du jour, les températures sont comprises entre 22 et 25 degrés. On voit ça en détail tout de suite avec des températures de 21 degrés pour Brest, 22 degrés sur Lille, 24 à Strasbourg, 25 pour Paris et Lyon, 25 également pour Toulouse et Nice, 26 pour Bordeaux. Et pour ce lundi après-midi, entre 31 et 40 degrés sur une moitié nord. Il fera 31 degrés en Normandie, 33 sur les Hauts-de-France, 34 degrés pour la Bretagne, 36 sur le Grand Est, 38 degrés en région parisienne, jusqu'à 40 degrés sur le centre-val de Loire. Dans la moitié sud, entre 29 et 40 degrés. Il fera 29 sur Perpignan, 31 sur la Corse, 34 à 35 degrés sur la Côte d'Azur, 38 à 40 degrés sur la Nouvelle-Aquitaine, 39 sur la vallée du Rhône et 40 degrés pour l'Occitanie.
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6: Bienvenue, vous êtes sur Vive FM, merci d'être avec nous. Nous sommes le lundi 22 juin. Bonjour.
7: Bonjour
6: Manon.
8: Bonjour.
6: Bonjour Kevin.
9: Bonjour.
6: Bonjour Gégé.
10: Bonjour.
6: Bonjour le Zinc.
11: Bonjour.
6: Bonjour Jason.
12: Salut, salut.
6: Il y a du monde, il y a du monde ce matin. Bonjour Christian.
13: Bonjour toute la France.
6: Voilà. Tu leur en voudras pas, mais il y a que Noyon et Chauny qui va répondre.
13: Bon, bonjour Noyon et Chauny.
6: Bonjour Noyon, enfin bonjour et Chauny.
13: Ouais, et Chauny.
6: Bonjour Amy.
14: Bonjour.
6: Tout va bien?
14: Ça va.
6: Eh bien, tant mieux, ça fait plaisir. On est quasiment tous au complet. Qui c'est qui manque? On va dire Caro. Caro, petit clin d'œil qui est à la maison. Et puis, puis Anna, hein, qui fera peut-être un bref passage dans la semaine. Mais on est. Toute la photo, tout le monde, quasiment toutes les personnes qu'il y a sur la photo, on est là, quoi.
14: C'est vrai.
6: Bon, certains ont un peu doublé de volume, ce qui fait qu'ils ne prennent pas la même place aujourd'hui qu'ils l'ont pris sur la photo l'année dernière.
12: Même ceux qui ne sont pas sur la photo,
14: c'est
12: je
14: c'est ce
12: le rappelle,
14: que j'allais dire, il n'est même pas sur la photo.
12: Non, mais je ne voulais pas voler la vedette pour cette année.
6: Et c'est vrai qu'il n'est pas sur la photo, Kevin. Enfin,
14: il n'est pas dans le générique non plus.
6: Tu hérites de la meilleure place. On en parlera en fin de semaine, mais pas de la meilleure place. Franchement, je ne suis pas sûr. Mais bon, il fallait bien des épaules. Et même quand physiquement une personne a les épaules, elle ne les a pas forcément. Enfin, tout ça pour vous dire que nous sommes sur notre dernière semaine de la saison. Et donc, un petit peu particulière, avec des séquences, surtout vendredi. Ce sera une matinale spéciale fin de saison, où on aura des gens au téléphone, on aura également des petites rétrospectives, des petits souvenirs que vous avez peut-être oubliés, qu'on réécoutera, et des séquences qui n'ont jamais été diffusées.
14: Ah,
13: qu'est-ce que tu me racontes là?
6: Ah, il y a des séquences. Alors, j'aurais pu en diffuser une de toi que j'ai découverte hier.
13: Ah ouais?
6: C'était une discussion entre toi et Caro. Ça parlait de bananes, ça parlait de fiac.
13: De bananes et de quoi?
6: Et de cul.
12: À lundi classique chez Christian.
6: Mais beaucoup moins chez Caro qui disait à Christian: tu vas voir la banane. Donc. Je me suis dit,
13: celle-là, je veux bien la revoir par contre.
6: Non, ça serait écoute. Mais oui, il n'y a pas de.
13: Je veux bien l'écouter.
6: Mais je te le mets en off.
13: Oui, bien sûr.
6: Mais voilà, donc ça, tout ça, ça se passera vendredi. Et puis tout au long de la semaine, des séquences, dont une séquence phare en tout cas, qui avait fait les premières heures de la matinale, qui reviendra exceptionnellement cette semaine, découverte demain. Et puis aujourd'hui, la matinale va se dérouler comme chaque jour de la semaine, depuis maintenant près de 4 saisons, près de 4 ans en tout cas, avec l'éphéméride dans quelques minutes, on va parler de quoi maintenant?
14: Eh ben, ce sera l'anniversaire d'un chanteur, une chanteuse, une actrice, et on aura une journée.
6: Et j'aimerais que les auditeurs qui viennent d'entendre ta voix
14: se rappellent de moi.
6: Bah oui, elle est là. Parce que j'ai eu des gens qui m'ont dit: mais elle est où la blonde là, avec son rire chelou?
14: Elle est revenue.
6: Elle est malade, elle est malade. Des gens sont entrés en elle, enfin dans son domicile, sans. Elle a été victime d'un homejacking. Et voilà, mais elle est de retour pour la dernière semaine.
14: Ouais.
6: L'éphéméride arrive dans le prochain quart d'heure. Vous aurez également l'actualité people, l'horoscope aussi. Et la dernière semaine aussi pour le Mac du coin. Drivé par Binge, autour de Kevin et de Philippe. Côté son, Manon, dans moins de 10 minutes, on s'écoute quoi?
14: On écoutera Shakira avec Die Die.

0: vous ai choisi pour ça le meilleur extrait sans parole de la chanson. Comme ça, vous allez être obligé de rester pour le découvrir. Qu'est-ce qui se passe là?
1: Rien, je montre ma chronique à Kevin.
0: Ah, bah tant que tu montres que ta chronique, tout va bien. C'est, voilà. Allez, on passe tout de suite à l'éphéméride d'aujourd'hui.
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0: Aujourd'hui, 22 juin, jour de Saint-Alban.
1: Oui,
4: mais bonne fête.
0: De qui fêtons-nous l'anniversaire?
1: Aujourd'hui, c'est l'anniversaire de Cindy Lauper, la chanteuse à 73 ans aujourd'hui.
0: Ah, quand même, hein, Cindy Lauper.
1: Ouais, on est plutôt jeune.
0: Et non pas Cindy Loupé.
1: Non.
0: Voilà, petite vanne de merde. Hein.
1: Ça m'a fait rire, je pensais que c'était Kevin qui parlait.
0: Eh ben non, c'est moi, tu vois, je le fais aussi bien.
1: Ouais.
0: Ok.
1: On m'a cru Kevin, ouais.
0: Eh ben oui, mais non, c'est pas. Voilà. Maintenant, on m'appelle Kevin, quoi. C'est, je suis pas encore.
1: Voilà. Vous préférez ça ou Philou ou Garfield? Non, parce que je vous appelle comme ça aussi.
0: Allez. Allez. J'ai toujours préféré Cindy Lauper à Cindy Loupé, qui est toi. Voilà, voilà. De qui d'autre fait ton nouvel anniversaire ce matin?
1: C'est l'anniversaire de Nicolas Sirkis, le chanteur d'Indochine, à 67 ans aujourd'hui.
0: Ouais.

0: traditionnel son de vos soirées baptême, communion. Vous allez bien? Voilà, c'est tout, c'était pour ça. Qui d'autre?
1: C'est aussi l'anniversaire de Meryl Streep, l'actrice qui joue dans Mamma Mia. Vous voyez, 77 ans, elle a aujourd'hui.
0: Ah, ok. Oh,
2: ouais.
0: Vieux aujourd'hui.
2: Avec des vieux anniversaires.
1: Ouais, vous m'excuserez.
0: Non, bah, on fait. Voilà. Ensuite.
1: Et c'est la journée nationale du don d'organes et de la greffe.
0: Ah, c'est important, faut donner.
1: On est tous considérés comme donneurs, sauf si on fait un papier spécial pour dire qu'on veut pas donner nos organes.
3: Ah, c'est bien ça.
0: Ouais, mais devant le micro, c'est encore mieux.
3: Ah, c'est bien ça. Si on pouvait faire l'inverse, justement.
0: D'après toi, quel organe je pourrais donner, moi?
2: Aucun.
1: Oh, rien du tout.
0: D'accord.
1: Je t'ai fourni l'intérieur.
0: Attendez, je la refais.
3: Les cheveux.
0: Ouais, non, mais je m'y attendais, tu vois. Mais d'après toi, Yann, quel organe devrait-il donner?
1: Ses reins.
0: Ses reins. Oui, parce qu'il en a de très bons.
1: Voilà.
0: Coup de rein. Voilà, voilà.
2: Et si vous cherchez des organes en XL, on a Manon.
0: Et Christian.
3: J'ai pas osé, je voulais 3 XL.
0: Ah oui. Ah, c'est fort.
3: Oh, l'ordure. Vas-y, tu vas donner la taille de mon calbar.
1: Non, c'est pas la taille du mien. Hein.
2: Pas ce qu'il y a dedans, en tout cas.
3: Si. Je vais te le montrer après.
0: Les médecins s'en occupent de ce qu'il y a dedans. C'est bon pour toi, Manon?
1: Oui.
0: Eh ben, tant mieux. La musique arrive pour vous réveiller, l'actualité people juste après. Shakira va arriver et l'instant ringue.
3: Ouais.
0: Dernière semaine de l'instant ringue.
3: Dernière semaine, ouais.
0: Et on parle de quoi?
3: Oh, bah là, je vais faire des devinettes. Par contre, je vais être gentil avec vous, je vais en faire 10.
0: Ah, quand même.
3: Oh. Bah, d'habitude, j'en fais 5, mais là, c'est la fin de saison.
0: Je suis pas sûr qu'on considère ça comme gentil, mais bon. On le prend. Ça arrive dans le prochain quart d'heure sur VFM, l'instant ringue avec les devinettes de Christian et la musique tout de suite. Bon, avec.
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1: Bonjour à tous, dans l'actualité people du jour, on parle de la chanteuse Angèle. Elle a retrouvé l'amour. La chanteuse, aujourd'hui âgée de 30 ans, a tourné la page de son histoire avec Marie Papillon dans une vidéo publiée récemment par l'artiste britannique Joe Bloom sur Instagram. Elle a confié être de nouveau in love. Le français est ma langue maternelle, mais j'ai rencontré cette personne qui ne parle pas du tout français, explique la Belge. Ça a été un défi de réussir à tisser un lien avec quelqu'un en anglais, en particulier dans le cadre d'une relation amoureuse et intime. La barrière linguistique aurait rendu les choses plus compliquées pour le jeune couple, notamment lors des disputes. Mais heureusement, on parle définitivement la langue de l'amour, a conclu la chanteuse Angèle. On se retrouve très vite avec d'autres actualités people.
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4: 7h10h, bienvenue. Vous êtes sur Vive FM et nous entamons depuis quelques longues minutes maintenant notre dernière semaine de la saison avant de belles vacances dont on a tous besoin et on va pouvoir profiter. Dans quelques jours, Shakira, Daïdaï qui arrive sur Vive FM. C'est maintenant et on arrive juste après avec Christian pour les boules de Christian. Oui, je suis désolé Manon, je me suis habitué.
5: Non, mais ça se voit que j'étais absente un moment.
4: Eh oui, désolé. Shakira, tout de suite sur Vive FM. Bonne matinée.

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0: Bienvenue, vous êtes sur Vive FM. Merci d'être avec nous.
3: Ça y est, il est déjà
0: Christian,
3: parti.
0: Comment ça va?
4: Bah, ça va et toi?
0: Eh ben, on t'écoute.
4: Ouais, alors je vais commencer par les rouges, d'accord?
0: Oui, les rouges.
4: Parce qu'il y a des rouges. Quelle est la différence entre un homme et du chocolat?
0: Bah, il y en a qui sont fondus, hein.
3: Ça dépend quand t'as des bras. Non, le chocolat, y'a pas besoin de mettre ses doigts dedans.
4: Tu as Manon, est-ce que tu as?
5: Non.
6: On fond non. Devant la belle Manon? Non.
4: Non, avec du chocolat, on a toujours du plaisir.
3: Ah, ok.
5: Alors, pas forcément, le chocolat 100%, c'est pas bon.
4: Eh bah, c'est comme ça. Hein.
3: Moi, j'allais dire, il n'y a pas besoin de mettre ses doigts dedans entre l'homme et le chocolat. Et le chocolat, il n'y a pas besoin de mettre ses doigts dedans pour en avoir plein les doigts.
4: Et celle-là, elle est pour les hommes. Quelle est la différence entre une cigarette mal roulée et le sexe féminin?
0: Moi, j'en connais une qui est mal roulée, enfin qui est devenue mal roulée, mais.
4: Ah, mais c'est pas une cigarette.
0: Oh, il se fout pas
5: mal. Plutôt sur un gros cigare.
3: Ça dépend comment elle la colle, non?
4: Non. Tu en as toujours plein la bouche.
0: Ah, okay. C'est fin.
4: Ouais. Pourquoi il n'y a pas beaucoup de couples à Dijon?
6: Parce que la moutarde montonne.
5: Parce que l'amour tarde.
4: Oh, ouais, bien.
3: Wow. Vous dites qu'il y aurait une cloupe, s'il vous plaît.
4: À quoi reconnaît-on le slip de Dark Vador?
0: Bon. Attends, le problème, c'est que c'est une vanne par une vanne. Et là, il faut que la cloupe se termine avant de vous passer.
6: Parce qu'il est...
3: Le slip de Dark Vador.
4: Ouais.
0: Vous pouvez répéter la question?
4: À quoi reconnaît-on le slip de Dark Vador?
3: Ah, le slip, j'ai compris le site.
6: Parce qu'il est du côté obscur, non? Je sais pas.
4: Ouais, bien, à son côté obscur.
0: Ah, ouais.
4: Qu'est-ce qu'une punaise?
0: Ah,
4: ça va bien.
0: Quelqu'un qui reste accroché à ton caleçon?
4: Non.
0: Non?
6: Bah, c'est une punaise qu'on met au mur, non?
4: Non. Qu'est-ce qu'une punaise?
5: Je sais pas du tout.
4: C'est un confetti qui a pris du Viagra.
3: Ah oui.
5: Okay.
4: Que ne doit-on pas faire quand on est dans la merde jusqu'au cou?
5: Boire la tasse.
4: Non.
6: Plonger la tête la première.
4: Ouais, baisser la tête.
0: Alors que boire la tasse c'était quand même.
3: Ouais, j'avoue que boire la tasse ça passait bien.
4: Qui a inventé la cédille? Non mais depuis tout à l'heure vous me chiez à la gueule.
3: Tu t'es chié dessus tout seul.
4: Ouais. Qui a inventé la cédille?
3: La mienne.
6: La cédille?
4: Oui.
5: Bonne question. Alors,
6: l'alphabet?
4: Monsieur Gros Con. Gros Son.
0: On se fait plaisir ce matin.
4: Dans quel pays les nouveau-nés se marrent-ils?
0: Est-ce vraiment nous qui tuons la gueule?
4: Ouais, non mais du coup, je suis.
0: Tu es noué.
4: Je pensais à autre chose en même temps. Dans quel pays les nouveau-nés se marrent-ils?
0: Se marrent-ils?
4: Oui.
0: Donc rigole.
5: Rit quand on est en Chine?
4: Voilà, c'est ça. Parce qu'on rit quand on est.
3: Oui. Non, on rit quand t'es né.
0: Néné.
4: Quel est le seul instru.
3: Il en a même marre.
4: Quel est le seul instrument à. Oh là là!
6: Tu peux y arriver, Christian.
4: Avec une seule corde.
6: Avec une seule corde? Le pendu?
4: Non.
5: Oh.
4: Le string?
3: Le pendule.
0: C'est moins morbide.
5: Ouais, de ouf.
4: Bon, je vais faire la dernière parce qu'après je vais passer à l'insolite, c'est mieux.
0: Oui.
4: Comment sort-on de la mer Rouge?
3: Bah, avec un tampon.
6: Par la mer.

0: Ça, c'est une belle insolite, j'aime beaucoup.
1: Biroute ouais. Dans le ciel.
2: Donc, du coup, ils étaient quand même à 4. Hein.
0: Ah bah,
2: à 4 à dessiner des tubs.
0: Non, mais c'est pas mal.
1: Rigoler,
2: voilà, voilà. Bon, et puis la citation. Alors, la citation, nous allons voir Louis Aragon. Il a dit : la femme est l'avenir de l'homme.
0: C'est vrai.
2: J'ai un doute.
0: Oh ! Heureusement, il est passé sous une voiture depuis. Merci pour cet instant ringue qui, je rappelle, est le premier. Des 5 derniers.
2: Des 4
0: derniers. Ah oui, c'est vrai, oui.
1: Bah
0: nous
1: oui.
0: Sommes dans notre dernière semaine de la saison. Ouais, je suis discalculé, je suis tout, moi, je cumule tout. Hein. Merci Christian, on se retrouve dans quelques instants sur VFM, juste après l'horoscope et puis le Mac du coin, le démarrage avec Benjamin, Kevin et Philippe et l'artiste du jour. Bon réveil.

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10: Et en ce lundi 22 juin, bonne fête aux Albans, les Béliers. Vos dernières dépenses ont mis en danger l'équilibre de vos finances.
11: Taureau, célibataire, ouvrez votre cœur.
10: Gémeaux, vos affaires prennent enfin l'expansion que vous espériez.
11: Les cancers, le grand amour pourrait bien frapper à votre porte au moment où vous vous y attendez le moins.
10: Les lions, il y aura de fortes chances pour que vos soucis arrivent enfin à leur terme.
11: Les vierges, la route est encore longue pour obtenir ce que vous voulez.
10: Les balances, les relations entre parents et enfants et entre frères et sœurs ne seront pas de tout repos.
11: Scorpion, laissez tomber vos doutes et accueillez une rencontre avec spontanéité.
10: Les sagittaires, ne cherchez pas à imposer vos idées à tout prix.
11: Capricorne, une belle histoire se profile, pleine d'émotions et de promesses durables.
10: Les Verseaux, il ne faudra pas réduire vos efforts.
11: Enfin les poissons, que vous soyez célibataire ou en couple, vous vivrez des moments de pur bonheur.
10: Bonne journée et à demain.

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1: Nous sommes le lundi 22 juin et nous sommes repartis pour une nouvelle semaine sur Vive FM dans le Mac du coin. Mais quelle semaine puisque c'est la dernière semaine. Bonjour les amis.
2: Bonjour.
1: Ça va, vous allez bien?
3: Très bien.
1: Ça va, en forme pour la dernière?
4: Ça va
1: être une semaine un petit peu particulière puisque donc c'est l'été, il fait beau, il fait même très chaud. C'est vrai qu'on est en train de mourir en ce moment. Et donc c'est la dernière semaine qui va se passer à peu près normalement aujourd'hui.
4: Ça m'étonnerait.
1: Mais c'est vrai qu'à partir de mercredi, ça va être le moment de faire nos petits au revoir sur cette saison du Mac du coin.
3: C'est triste.
1: Voilà. En attendant, nous sommes le lundi, bien évidemment. Et le lundi, donc c'est les événements de la semaine avec Kevin. Et on va savoir un petit peu ce qui se passe cette semaine dans le coin.
3: Eh ben, dans le coin, qu'est-ce qui se passe? Lancement de l'événement dès le samedi, depuis le samedi 6 juin, pardon, avec la traversée de la Transoise, 125 km en courant par Sébastien Laubjoie, au départ de Beauvais jusqu'à Noyon, le dimanche, chaque dimanche vers 15h, au Stadium Cœur de Picardie. À noter également de 14h à 16h l'initiation gratuite au Laser Run par le Noyon Panthéon. Moderne est la présence en invité d'honneur de la championne d'Europe 2025, Rebecca Castaldi.
4: Bah, ça, c'est sûr que si on tire dessus avec un pistolet laser, tu vas courir.
3: Ah, ça, c'est sûr que je vais courir. Ensuite, du côté de Flaville-Martel, vous avez le marché, place de la salle des fêtes. Et ça a lieu tous les mercredis de 8h à 13h. Ensuite, chaque mercredi, Family Mercredi, le Jardin des Contes, parents, grands-parents, enfants, venez partager un après-midi magique au cœur du Jardin des Partages. Cultivons l'emploi, donc le mercredi 24 juin de 14h à 16h, Jardin des Partages, possibilité, de se retrouver à 14h au centre culturel Grimaldi pour rejoindre le jardin ensemble.
1: Retire la pomme de terre que t'as dans la bouche.
3: Je suis malade, je suis enrhumé, je parle du nez, donc je m'entends pas. Ça c'est la même chose, je sais pas pourquoi j'ai écrit deux fois. Noyon, éclat de juin, relevons le défi. Les mois de juin et le mois de la sensibilisation à la maladie de Charcot. Cette année encore, rejoins le Rotary Noyon, le Cèdre, le Rotary International District 1770 et l'ARSLA pour relever le défi éclat de juin, une mobilisation sportive et solidaire accessible à tous. Le principe est simple, je marche, je cours, je fais du vélo et j'enregistre mes kilomètres. Et ensuite, pour terminer, Ribé Courdelincourt, marché tous les vendredis de 8h à 13h. Et à Coucy-le-Château, il y a la nuit des étoiles au parc L'Ermite à partir de 21h le vendredi 26 juin. Et à Sermez, découverte d'un village le temps d'une soirée accompagnée de notre guide Aurélie. Pause gourmande en fin de visite. Tarif 3 euros. Info 03 44 44 21 88. Et c'est le vendredi 26 juin à partir de 18h30.
1: Eh bien, on a des choses à faire. Ouais, il y a beaucoup de choses à faire cette semaine.
3: J'ai pas terminé. Oui, il faut que je termine. L'association Les Amis de la Ville Arcadia, conférence défilé de mode de 1920 le samedi 27 juin à 15h avec Elisa Lemaire, Miss N 2025. Donc c'est la Fashion Show, votez pour la plus belle robe, participation 5 euros et pour les membres de l'association c'est gratuit. Les réservations sont obligatoires au 06 72 94 11 40 ou villa-arcadia@felice.fr. Donc Villa Arcadia, à rue des Remparts, à Chauny.
1: J'allais te le préciser, à Chauny. Parce qu'on ne le savait toujours pas dans ton info. Mais en tout cas, merci de nous informer. Merci de nous avoir informés tout au long de cette saison sur tout ce qui s'est passé dans notre localité chaunoise, ternoise, noyonnaise. Et de nous avoir bien informés, ce qui a permis à nos auditeurs de sortir.
3: De se déplacer, aller voir ce qui se passe dans notre belle région Picarde.
1: Ah, tout à fait. Allez, on va s'écouter un petit peu de musique. On est de retour dans un instant dans le Mac du coin avec l'avant dernier horoscope déjanté.
3: À tout de suite.
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1: Bonjour, football, l'Espagne a lancé enfin sa Coupe du Monde hier. Après un piteux 0 partout face au Cap-Vert lors de la première journée, les champions d'Europe en titre se sont rassurés en dynamitant l'Arabie Saoudite 4-0. De leur côté, la Belgique et l'Iran se sont neutralisés dans un match sans but. Les Diables Rouges peuvent regretter d'avoir terminé à 10 contre 11, tandis que les Iraniens, proches de marquer à 3 reprises, ont manqué de tranchant dans la demi-heure jouée en supériorité numérique. Basket, il faudra attendre mardi soir pour connaître le champion de France. En danger sur son parquet, Monaco a égalisé hier à 2 victoires partout dans la finale face au Paris Basketball. Les coéquipiers d'Eli Okobo, meilleur joueur de la saison régulière, l'ont emporté 96-84 face à des Parisiens dépassés. Tout se jouera donc lors d'un match décisif dans la capitale. Cyclisme, après avoir repris et distancé Lenny Martinez à la flamme rouge, Tadej Pogacar est allé chercher la victoire hier à l'occasion de la 5e et dernière étape du Tour de Suisse. Il valide un peu plus son succès au classement général. L'équipe de France d'escrime a su bien conclure les championnats d'Europe disputés à domicile. En effet, deux dernières médailles sont allées dans l'escarcelle tricolore lors des finales de l'épée par équipe féminine, puis du fleuret par équipe masculin. Opposé à l'Ukraine, les Bleus ont su avoir le dernier mot au terme d'une finale d'abord indécise. Tennis, Francis Tiafoe tient son premier titre en 2026 après avoir échoué en finale du tournoi ATP d'Acapulco en février dernier. L'Américain a pu ajouter celui de Hall à son palmarès hier. Pour cela, il a pris le meilleur sur son compatriote Taylor Fritz à l'occasion de la finale. Le 26e mondial ajoute une 4e ligne à son palmarès après 5 échecs en finale. Un titre qui va lui permettre de retrouver le top 20 au classement dès ce lundi, de faire le plein de confiance avant Wimbledon. Voilà, c'est la fin de ce flash sport. Une très bonne journée à toutes et à tous.

0: aujourd'hui, gros plan sur Chris Marquez, né en juin 1978 à Colmar. Chris Marquez, de son vrai nom, Jean-Christophe Marquez, est un danseur et chorégraphe franco-portugais. Il commence la pratique de la danse à l'âge de 12 ans. À 17 ans, il s'envole pour l'Angleterre. À l'âge de 17 ans, très tôt donc, le jeune homme se spécialise dans les danses latines. À force de travail et de discipline, le danseur se distingue dès l'année 2003 en devenant champion de Grande-Bretagne, champion d'Europe et champion du monde de salsa. Dernier titre qu'il conserve pendant 3 années consécutives. Ce palmarès lui permet dès l'année 2005 de revêtir le costume de metteur en scène et de chorégraphe au sein des compagnies Cuban Groove depuis 2005 et Dance Rock depuis 2012 qu'il entraîne partout à travers le monde. Puis Chris Marquez met son talent et son exigence au service des missions de télé-réalité dans lesquelles des stars apprennent à danser. Il devient d'abord chorégraphe, notamment sur BBC. Puis en février 2011, il rejoint le jury de l'équivalent français, c'est-à-dire Danse avec les stars. Il est également directeur artistique de la 14e cérémonie des Enril, rejoint le jury de l'équivalent français de Danse avec les stars, des Music Awards, qui se déroule en 2013 en direct du Midem de Cannes. En 2014, il participe à plusieurs émissions, notamment les People Passent le Bac. En 2019, il se lance dans l'animation pour l'émission Tout le monde sur Gulli, puis l'anime Good Singer sur TF1. En 2022, il révèle qu'il est atteint depuis 1999 de fibromyalgie. Le 6 septembre 2024, il annonce qu'il est obligé d'annuler sa tournée à l'Orondance suite à sa blessure au tendon d'Achille. Côté cœur, il rencontre Jacqueline Spencer lors d'une compétition de danse dans la ville de Blackpool. Depuis 2007, Chris Marquez est fiancé avec Jacqueline, qui est également chorégraphe de la version anglaise sur BBC. Le couple s'est notamment affiché lors de la tournée de Danse avec les stars. Le 18 octobre 2016, ils accueillent leur premier enfant, un garçon prénommé Jackson. On se retrouve très vite avec d'autres infos.
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3: Bienvenue tout le monde, merci d'être là. C'est Vive FM, il est 8h. Une deuxième heure commence, une deuxième heure qui débute sur Vive FM avec la suite de cette émission, la suite de cette matinale avec encore, il reste encore 2h, hein, 2h de rire ensemble avec la chronique de GG qui va arriver juste après les infos, la météo, c'est les trucs et astuces de notre ami GG. Il y aura également évidemment l'instant de Manon dans quelques instants et plein d'autres surprises. Les infos, la météo tout de suite, bon réveil.
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4: Bonjour à toutes et à tous. Le département placé en vigilance orange. Canicule a compté donc depuis hier. L'Aisne a été placée avec, bien sûr, par Météo France. La préfecture recommande la plus grande vigilance. Le département, donc, par Météo France depuis midi ce 21 juin. Et puis, la nuit de dimanche à lundi a été particulièrement chaude avec des températures comprises entre 19 et 21, limitant le rafraîchissement nocturne. La chaleur s'accentuera encore davantage. Des températures maximales seront comprises entre 34 et 37. Elles pourraient encore progresser, comme nous l'avions évoqué lors d'un précédent flash météo, jusqu'à 40-44 degrés centigrades. Le comité des fêtes a rassemblé Botor autour d'activités du marché artisanal estival. Samedi dernier, le comité donc avait pu bénéficier d'une journée ensoleillée pour rassembler de nombreux habitants autour d'un large programme d'animation sportive et musicale. La série des Mézières, le jardin partagé cultive les légumes et le lien social. Cette grande fête au jardin, c'est une journée conviviale organisée par l'association Le Temps des Cerises qui anime ce lieu devenu un véritable espace de rencontre pour les habitants. 8 infractions relevées pour vitesse excessive à Bois en Vermandois, la vigilance renforcée. Les 8 conducteurs ont été sanctionnés pour ces excès lors d'une opération de contrôle renforcée en présence des autorités locales après plusieurs plaintes de riverains inquiets. Toujours du côté météo, tornade à Ham, le collège Victor Hugo gravement endommagé. Organisation du brevet adapté à cet incident naturel qui a détruit une partie du collège. Les autorités adaptent l'organisation de cet examen et mettent en place un accompagnement pour les élèves. À Gauchy, le tribunal d'Amiens rejette les 2 recours et recadre Daniel Lipka. Les magistrats amiennois ont rejeté donc cette demande du délégué du parti Reconquête qui estimait que Daniel Lipka avait usurpé le soutien de l'UDR et du RN. Il a aussi rétorqué la requête du candidat d'extrême droite qui demandait l'annulation du scrutin. Du côté de Beauvais, une action surprise contre le projet de canal Seine-Nord Europe devant le conseil départemental. Le portrait de la présidente Nadège Lefebvre, donc en train d'écoper une péniche, a été placé sur le portail dans la nuit du vendredi 19 au samedi 20 par le collectif Les Betteraves sur Rebif. Près de Noyon, l'Arbrois se prépare à avoir une école neuve pour dire adieu aux classes de 1927. La construction du bâtiment abritant 2 classes doit être achevée pour la rentrée 2027. L'établissement actuel au rez-de-chaussée de la mairie est très vétuste. C'est le jeu du chat et de la souris dans l'Oise, comment les gendarmes traquent les baignades sauvages. Avec les fortes chaleurs, les baignades donc dans les rivières et plans d'eau s'intensifient et ce malgré la mort il y a une semaine d'une jeune près de Compiègne. Encore des drames à éviter. Fin de ce flash, nous vous souhaitons une belle journée. Le point météo en ce 22 juin à Compiègne. Les températures seront comprises entre 21 et 35, toujours caniculaire l'après-midi. 11 centigrades au-dessus de la normale, ensoleillé malgré quelques nuages le matin pour 24. 35 ressenti 40, ensoleillé malgré quelques nuages également. Aucun risque de pluie évidemment pour cette région. L'Affaire et Saint-Quentin, 21 degrés le matin, ressenti 24 avec bien sûr des nuages, pas de précipitation. L'après-midi, ressenti 38 pour 34, ensoleillé, sans précipitation avec quelques petites rafales à 25 km/h. Noyon, Chaunier, Éternier, il fera beau. Les températures fluctueront entre 21 et 35, comme partout ailleurs. Elles seront très chaudes l'après-midi, 10 centigrades au-dessus de la normale. Une alerte canicule historique jusqu'à 44 degrés dans le département. Faites donc très attention. Le matin, ressenti 23, ensoleillé malgré quelques nuages. L'après-midi, pour 35, ensoleillé malgré quelques nuages. Soyez donc prudents.
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1: Bonjour, la vigilance rouge canicule étendue à 49 départements aujourd'hui contre 35 hier, qui a été marquée par un pic à 42,2 degrés à Pissos dans les Landes. Ce lundi pourrait devenir la journée la plus chaude jamais mesurée en France, tout mois confondu selon Météo France. Les piscines municipales de Marseille seront gratuites dès ce matin et pour toute la durée de l'épisode de canicule, a annoncé la mairie. Une mesure similaire a également été annoncée à Nantes avec un accès gratuit aux piscines et aux musées. Et des premières victimes attribuées à la chaleur, trois personnes âgées de 80 à 95 ans sont décédées hier en Gironde, probablement en raison des fortes chaleurs. C'est ce qu'a annoncé hier soir la préfète du département, Sophie Brocasse. La préfecture maritime de la Manche et de la mer du Nord a annoncé hier qu'un migrant avait été retrouvé mort samedi dans une embarcation clandestine qui tentait de rejoindre la côte britannique. L'embarcation, qui n'avait formulé aucune demande de secours durant la traversée, a été prise en charge par les autorités britanniques. C'est à son bord qu'une personne retrouvée inconsciente a été déclarée décédée malgré les tentatives de réanimation. Plus de 224 000 personnes pourraient être concernées par une fuite de données au sein de la Fédération sportive de la police nationale. Cette dernière a annoncé avoir porté plainte. La délégation iranienne a quitté hier le lieu où se tiennent des pourparlers avec les États-Unis en Suisse après un message jugé insultant de Donald Trump. Un incident qui illustre les tensions entourant ces négociations déjà fragilisées par les hostilités au Liban. C'est la fin de ce flash. Une très bonne journée à notre écoute.
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3: La météo pour ce lundi 22 juin, pic de canicule avec une chaleur exceptionnelle. Dès le lever du jour, les températures sont comprises entre 22 et 25 degrés. On voit ça en détail tout de suite avec des températures de 21 degrés pour Brest, 22 degrés sur Lille, 24 à Strasbourg, 25 pour Paris et Lyon, 25 également pour Toulouse et Nice, 26 pour Bordeaux. Et pour ce lundi après-midi, entre 31 et 40 degrés sur une moitié nord. Il fera 31 degrés en Normandie, 33 sur les Hauts-de-France, 34 degrés pour la Bretagne, 36 sur le Grand Est, 38 degrés en région parisienne, jusqu'à 40 degrés sur le centre-val de Loire. Dans la moitié sud, entre 29 et 40 degrés. Il fera 29 sur Perpignan, 31 sur la Corse, 34 à 35 degrés sur la Côte d'Azur, 38 à 40 degrés sur la Nouvelle-Aquitaine, 39 sur la vallée du Rhône et 40 degrés pour l'Occitanie.
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3: 7h-10h, bienvenue en deuxième heure de cette émission, jour de Saint-Alban. Nous sommes le 22 juin, bonjour.
5: Bonjour.
3: Bonjour Amy.
6: Bonjour.
3: Bonjour Christian.
7: Bonjour.
3: Bonjour Jason.
8: Salut.
3: Bonjour Gégé.
9: Bonjour.
3: Bonjour Kevin.
10: Bonjour.
3: Bonjour Yann.
11: Bonjour.
3: Et bonjour Manon.
12: Bonjour.
3: Tout va bien tout le monde?
13: Oui.
14: Ouais.
13: Bon,
3: comment on se sent? Je vous sens bien.
14: Bon, ça
3: attends, on dirait Marc Antoine. Tu sais la vieille émission de TF1 là où il va chercher.
7: Ah,
3: tout
7: pas les maisons.
3: Si, en fait.
7: Ouais,
3: tous ensemble. Ouais, voilà, tous ensemble.
7: Ouais.
3: Vous avez l'énergie.
7: Voilà. Ouais.
3: Et pensez à se décaler du micro quand on veut crier comme Céline Dion. Et Céline Dion le fait elle-même. Hein. Ah oui, hein. Tout le monde s'en fout, mais je le dis quand même. Il y a l'agenda de Caro qui arrive, le dernier pareil de la saison, enfin les derniers de la saison qui arrivent dans quelques instants. Et on va aussi aller du côté d'une de nos chroniqueuses hein, qui est le nouveau bébé de l'année. J'ai envie de dire, hein, parce qu'elle est arrivée cette année pour nous parler de cul toute l'année, mais elle a aussi sorti un ouvrage. C'est Amy.
12: Oui.
3: Tout va bien?
12: Ça va.
3: Mais sous le nom, ton vrai nom, Émilie. Hein. Est-ce qu'on peut le dire à l'antenne, le nom de famille, tout ça?
12: On peut.
3: Tu vas être une star, donc à un moment donné. Émilie Planteblas.
12: C'est ça.
3: Je le dis bien, qui a sorti son premier livre. C'est le premier?
12: C'est le premier.
3: Et qui s'intitule « Il ne rentrera plus ». On en parle tout à l'heure, dans moins de 10 minutes, sur Vive FM avec Amy. Du côté du son, qu'est-ce qu'on écoute, Manon?
6: Eh ben, on écoutera Naïka avec One Track Mind.
3: Bah, tout à fait.

0: Black Mind qui arrive dans moins de 10 minutes sur Vive FM. Et on va s'intéresser à quelques astuces aujourd'hui. Quel est le thème, GG?
1: Ce sera le ménage.
0: Aujourd'hui, c'est ménage avec toi. Et côté santé avec Manon, on parlera de quoi?
2: On se fera un petit focus sur les rêves.
0: Un petit focus sur les rêves. Ça arrive tout de suite. Voici les astuces ménage.
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0: Pour que nos auditeurs comprennent bien, Gégé qui va nous donner ses trois astuces dans quelques secondes se fait masser allègrement le dos par des pieds.
1: Par des chaussettes.
5: C'est peut-être que c'est pas de l'hygiène, les parce que là, on a arrêté sur l'hygiène.
1: Est-ce que je peux changer le thème de la chronique?
0: Non, tu ne peux pas, trop
1: bon,
0: tard.
1: Bon, on va rester sur le ménage.
0: Il y a Jason qui lui met ses pieds dans la tête et Yann qui fait pareil, mais deux derrière. Ça fait un téléphone sur le côté. Fais le téléphone de côté comme ça.
6: Allô ?
0: Oui ? Voilà. Alors, vous n'avez pas l'image, je vous laisse imaginer.
1: Ouais.
0: Allez, la première astuce ce matin.
1: Alors, la première astuce, c'est un nettoyant multi-usage. Donc, il faut 500 ml d'eau, 2 cuillères à soupe de vinaigre blanc et 1 cuillère à soupe de bicarbonate.
0: Okay. Très bien. Deuxième astuce.
1: La deuxième astuce, c'est un nettoyant pour la salle de bain. Donc, il faut 400 ml d'eau, 1 cuillère à soupe de vinaigre blanc et 1 cuillère à soupe de savon de Marseille.
0: Oh ! Enfin, tu rajoutes un ingrédient tout nouveau.
1: Ouais.
0: Ah, parmi ce que tu prends d'habitude.
1: Oui.
0: Quoi d'autre ?
1: Et la troisième, c'est un raviveur de parquet. Donc, il faut 250 ml d'eau, 50 ml de vinaigre de cidre et 2 cuillères à soupe d'huile d'olive. Donc, faut mettre ça au sol et après, faut nettoyer avec un chiffon et ça brille et, ça, et c'est propre.
0: Très bien, comme on craint.
7: Un peu gras, quoi.
2: Ah, ouais, mais ouais, est-ce qu'on peut pas se casser la margoulette d'eau?
0: Et si on met plus d'huile d'olive que tu ne le préconises, est-ce qu'on peut espérer.
1: Ah bah, ça va bien glisser, quoi.
0: Est-ce qu'on peut espérer faire casser la tête à plein de gens, quoi? Qui...
7: L'odeur de la baraque d'olive.
0: Ah ouais, ouais.
2: C'est pas ce qu'il y a de plus désagréable.
7: Ouais, mais
1: ça sent bon l'huile d'olive.
0: Désolé, quand je vais
7: après,
0: chez toi,
7: ça dépend de quelle olive tu parles.
0: Ouais, voilà.
1: Pas cette olive-là, Christian.
7: C'est pas la même olive.
0: Toujours proche du micro, s'il te plaît.
7: Pas loin.
0: C'est pas si, si, si.
7: Ah,
0: si,
7: désolé.
0: Si. Je le sens, je le
7: tu
0: sens.
7: Tu refais mes vannes, du coup?
0: Non. On les a entendus quand même. On passe à un petit focus sur les rêves, c'est
2: ouais,
0: ça?
2: C'est ça.
0: Ah, bah, c'est tout de suite.
2: Alors, du coup, les rêves, hein, on sait que c'est des expériences mentales qui surviennent principalement pendant le sommeil.
0: Comme de lait mental.
2: Ça peut mélanger des images, des émotions, des souvenirs, des sensations, des situations réelles ou imaginaires. Tout le monde rêve, même si certaines personnes s'en souviennent peu. En fait, quand vous dites « bah non, j'ai pas rêvé cette nuit », vous avez rêvé, c'est juste que vous vous en rappelez plus.
0: Donc on rêve systématiquement?
2: Ouais.
0: C'est obligatoire?
2: Ouais.
0: Y a pas une... Ok, donc on dort jamais.
2: Alors quand est-ce qu'on rêve? On rêve surtout pendant la phase de sommeil paradoxal. C'est une phase où le cerveau est très actif, les yeux bougent rapidement, les muscles sont fortement relâchés.
0: Oui, d'accord.
2: Du coup, pourquoi on rêve? Il y a des scientifiques qui pensent que les rêves participent à plusieurs fonctions au niveau du traitement des émotions, de la consolidation pardon, de la mémoire, de la gestion du stress, du tri des informations de la journée ou encore une stimulation de l'imagination.
0: Oui.
1: Okay.
2: Et du coup, pourquoi il y a certains rêves qui vous paraissent très réels, vous pensez que, enfin, vous n'êtes pas conscient que vous rêvez? C'est parce que pendant le sommeil paradoxal, certaines zones émotionnelles du cerveau sont très actives. Les zones liées à la logique peuvent être moins actives. Donc, c'est ce qui explique le scénario étrange, les émotions fortes et la difficulté à distinguer rêve et réalité.
1: D'accord.
2: Les cauchemars, du coup, sont des rêves angoissants, provoquant peur, stress, réveil brutal. Et c'est possiblement causé par l'anxiété, certains traumatismes, de la fièvre, du manque de sommeil, du stress important ou certains médicaments.
0: Ok.
1: Oui.
2: Au niveau des terreurs nocturnes, c'est différent des cauchemars, hein, j'en avais déjà parlé il y a quelques temps. Et ça se caractérise par une agitation intense, des cris, de la confusion, une difficulté à réveiller la personne.
0: Ouais.
2: Les rêves lucides maintenant. Donc dans un rêve lucide, la personne réalise qu'elle rêve. Et il y a certaines personnes qui peuvent contrôler ce qu'ils font dans leur rêve.
7: J'y arrive de temps en temps, mais c'est super rare.
2: Bah, moi je ne connais pas.
8: Apparemment il y a un entraînement même pour pouvoir faire ça. J'ai vu ça il y a pas longtemps, je me suis dit, tiens, ça peut être pas mal.
7: Ça pour vraiment réussir à faire tous les rêves et tout. Mais moi, j'ai déjà réussi, et après, tu peux pas faire énormément de trucs parce que t'as pas non plus beaucoup d'idées. Du coup, où je me suis dit, allez, je vole.
0: Pourtant, je te trouve tellement imaginatif.
2: Hein.
7: Ouais, non, mais. Alors, pour tous ceux qui disent, ouais, je rêve de cul et tout, bah non, t'as pas de libido quand tu dors.
0: Sinon, pourtant, ça te réveille. Pourtant, il y en a qui sont des
7: rêves.
2: Ah ouais, moi, je fais des rêves de fou.
7: Ouais, mais tu t'en as pas conscience que c'est des rêves.
0: C'est comme ça que tu m'appelles?
2: Okay.
0: Ah, pardon.
2: Ah non.
7: Quand tu fais un rêve de cul, t'as pas conscience que c'est un rêve. Toi, c'est
2: non, c'est vrai, c'est quand tu te réveilles, tu fais.
7: Ouais,
2: oh.
7: Oui.
2: Oh zut.
8: Ah. Moi ça m'est déjà arrivé de me réveiller, de me dire non et de me rendormir. Et de retourner dans le même rêve.
0: Ah oui.
8: Ça c'était cool.
7: Ça, c'est
8: oh. Stupé, hein.
0: Ça c'est vrai.
2: Après du coup on a, pour finir les paralysies du sommeil hein, ça correspond à un réveil partiel avec impossibilité temporaire de bouger. Ça peut être impressionnant et parfois associé à des hallucinations, une sensation de présence ou une oppression. Et pourquoi on oublie les rêves du coup? Donc certains rêves, le souvenir des rêves dépend du moment du réveil, de la qualité du sommeil et de l'attention portée aux rêves. et les rêves sont souvent rapidement oubliés après le réveil.
0: Pardon.
2: Super.
0: J'étais en train de rêver que t'arrêtes. La chronique, voilà. Mais merci beaucoup pour ces informations, ma petite Manon.
2: Un plaisir.
0: Oh, ça va, je rigole. Hein. On arrive dans quelques instants sur Vivre FM avec, dans le prochain quart d'heure, je vous le dis, c'est l'agenda de Caro. On va écouter Naïka également et on va parler du livre Tu ne rentreras plus. Il ne rentrera plus, pardon. Demi dans quelques minutes sur Vive FM. Bonne matinée, bon réveil.
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0: êtes sur Vive FM, bienvenue, merci d'être avec nous. On est le lundi 22 juin, on écoute tout de suite Caro qui vous a concocté l'agenda de la semaine.
1: Bonjour, lundi 22 juin, je vous propose du côté de Chauny d'aller à la caravane d'art pour un cours de Qigong ce soir à 19h. Sinon, on va anticiper les petits marchés de la semaine. Du côté de Folembré, le marché a lieu demain, mardi, de 8h à 13h, place du marché. Chauny, c'est le vendredi, de 8h à 12h30, place du marché couvert. Coucy-le-Château, c'est le premier dimanche de chaque mois, de 9h à 13h, place de l'Hôtel Dieu. Saint-Gobain, c'est tous les samedis, de 8h à 12h30, place Montevideo. Pinon, c'est le vendredi matin, place Charles de Gaulle. Ternier, c'est le jeudi matin, de 8h à 13h, place Hermant. Farnier, c'est le dimanche matin, de 8h à 13h, place de l'Hérondelle. Anisy-le-Château, c'est le vendredi, de 15h à 18h, place Rochefoucauld. La Fère, c'est le samedi, de 8h à 13h, place de l'Artilleur. Beautor, le mercredi, de 8h à midi, place Paul Doumer. Et bien écoutez, je vous souhaite une belle journée, je vous dis à demain pour plein d'autres aventures.
0: Merci Caro, on te retrouve demain même heure pour l'agenda des prochains jours. On s'écoute de la musique tout de suite maintenant. Qu'est-ce qu'on s'écoute?
2: On écoute Naïka avec One Track Mind.
0: C'est tout de suite, bonne matinée, bon réveil.

0: Vous êtes sur VFM Nika à l'instant avec One Track Mind.
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0: Bienvenue, vous êtes sur VFM, merci d'être avec nous. On se retrouve ce matin avec notre invité qui n'est autre que notre chroniqueuse, Amy, bonjour.
2: Bonjour.
0: Amy, aujourd'hui on a décidé de s'intéresser à toi un peu plus que d'habitude.
2: Oui.
0: Eh oui, même si on s'intéresse beaucoup à toi. On va pas se mentir, hein. Tu as sorti un ouvrage.
2: Oui.
0: C'est comme ça que ça se dit ?
2: C'est comme ça que ça se dit.
0: C'est comme ça que ça se dit. Alors, le temps de mettre la caméra sur moi, que je puisse montrer le livre en question, qui s'intitule « Il ne rentrera plus ». Et je crois qu'il n'y a pas mieux que toi pour nous en parler de ce livre. Qu'est-ce que tu as voulu ? Pourquoi ? Comment tu en es arrivé à écrire cet ouvrage ?
2: Au départ, c'était un ouvrage qui n'était pas censé être plus ni publié.
0: Oui.
2: Au départ, c'était vraiment thérapeutique.
0: D'accord.
2: Donc ça raconte une partie de ma vie d'avant, du coup.
0: Qui n'est plus ?
2: Qui n'est plus.
0: C'est de l'histoire pas ancienne, mais passée.
2: Passée, ouais. Je l'ai sorti maintenant parce que je pense que j'ai fait le tour de cette histoire.
0: Ouais.
2: Que les éventuels traumas que je pouvais en avoir sont plus d'actualité.
0: Oui.
2: Et puis j'ai voulu aussi expliquer certaines choses. Parce que je pense que le fait de garder, c'est quelque chose dont j'ai très peu parlé en fait. Même les gens autour de moi, ils n'étaient pas forcément au courant.
0: Ben nous,
2: ouais.
0: Déjà.
2: Ma famille non plus.
0: Ah enfin, oui.
2: Pas pour tout en fait. Pour certaines choses oui, mais pas pour tout. Et je me suis dit que le moment était venu en fait de rétablir un petit peu quelque part la vérité, qui pouvait expliquer aussi certaines choses.
0: Qui pouvait expliquer certaines choses chez toi.
2: Ouais.
0: D'accord. Et alors, pour que les auditeurs quand même comprennent, parce que là on rentre sans rentrer finalement dans l'histoire et sans jeu de mots avec le titre, mais quel est le thème du livre ?
2: C'est les violences conjugales.
0: Donc les violences conjugales.
2: Ouais.
0: Qui donc il y a ce lien qui est fait entre ton histoire personnelle et ce livre. Enfin c'est même plus rien, c'est ton histoire.
2: C'est mon histoire en fait, complètement. Ouais.
0: D'accord.
2: Et c'est ce qui fait en fait que donc là j'explique en fait du moment où je me suis mis avec donc le père de mes enfants.
0: Oui.
2: Jusqu'à son décès.
0: Oui.
2: Et jusqu'après en fait la reconstruction qu'il a fallu avoir après, et puis aussi du coup l'impact que ça a eu sur mon choix de vie professionnelle aussi.
0: Aujourd'hui, c'est-à-dire que tu es
2: aujourd'hui du coup j'ai énormément de personnes qui sont sous emprise ou qui sont victimes de violences conjugales et du coup voilà.
0: Et comment tu vis les choses de recevoir face à toi des gens qui ont potentiellement vécu ou vivent au moment où ils sont devant toi, vivent ce que toi tu as vécu?
2: Si je me sentais pas prête en fait, enfin si j'étais vraiment pas passée, si cette histoire n'était pas du passé en fait,
0: ouais.
2: Je pense que ça serait compliqué. Après forcément il y a des choses qui font écho, hein, il y a des choses qui peuvent être, qui des fois sont un petit peu rappelle certaines choses.
0: Je pose la question parce que je me dis que des fois, quand on est vraiment pris à vif par un certain sujet, on a peut-être envie de dire et d'avoir des gens qui, face à toi, finalement, n'arrivent pas à trouver les solutions ou les clés pour sortir de leur emprise, justement. Ça doit être énervant à un moment donné. Donc
2: non, c'est pas énervant parce que il y a une fausse image. Enfin, il y a beaucoup de personnes qui pensent que quand on est dans l'emprise, on peut facilement en sortir en fait. On est tellement pris dans le truc que déjà on se rend même pas compte que c'est de l'emprise. On se rend même pas compte on n'a pas le recul nécessaire quand on est dedans.
0: Ouais. Forcément, ça serait trop simple. Sinon.
2: Bah bien sûr. On peut dire, tout le monde autour peut dire, il faut que tu partes. En fait, il y a toujours l'espoir en fait que les choses s'arrangent. Ou alors il y a pas la possibilité non plus des fois que de partir.
0: Oui.
2: Ça dépend. Donc. Pour sortir de l'emprise, en fait, on ne peut pas le faire à la place de la personne qui est dedans. C'est vraiment un déclic qu'elle doit avoir. On ne peut pas faire les choses à sa place.
0: Et pour lui essayer de lui faire avoir ce déclic, vous passez par quoi en thérapie ? À discuter, j'imagine. Enfin, il y a beaucoup d'échanges, mais vous passez par par quel type de procédé ?
2: Par exemple, moi, l'écriture, ça fait c'est une grosse partie, en fait, justement, pour prendre conscience et avoir le recul de ce qui se passe dans sa vie de tous les jours. Le fait d'écrire et de le relire après en se disant « Ah ouais, effectivement... »

0: Sur Amazon.
1: En exclusivité Amazon, ouais. Donc il y a soit le format papier, soit le format Kindle, du coup.
0: C'est quoi un format Kindle?
1: Pour
2: moi, c'est un numérique. C'est des petits trucs à manger, là, comme ça.
0: Bah oui.
1: En fait, t'as pas le format papier, t'as juste la version numérique, du coup.
0: Très bien. N'hésitez pas à aller l'acheter en format papier, c'est quand même plus agréable, un petit peu à l'ancienne. C'est pas très gros, c'est quoi? C'est 140 pages, à peine.
1: Ouais, c'est ça, à peu près, ouais.
0: Donc je pense que ça se lit très bien, et puis l'équipe va le lire.
1: Bah oui, bien sûr.
0: Parce que je l'ai dans les mains, si Dawson pouvait revenir sur moi. Je l'ai dans les mains sur Amazon, il est disponible. Est-ce que tu as un mot à rajouter, Émilie, pour que les gens puissent être, acheter ton livre?
1: Je pense que ça permet de vraiment, enfin, après il y a eu beaucoup d'ouvrages sur l'emprise, hein. Je dis pas que le mien forcément c'est celui qui, mais ça explique le avant et ça explique aussi la reconstruction du après, et ça c'est important aussi de savoir que même si dans le moment on se sent vraiment perdu et on voit aucun espoir, il y a toujours, quelque part il y a une reconstruction qui est possible.
0: Et puis c'est une nouvelle histoire, même si beaucoup de livres existent effectivement sur l'emprise, sur les violences conjugales d'une manière générale, ça reste à chaque fois des histoires qui sont différentes, surtout que là ça raconte une histoire, la tienne, donc elle ne peut qu'être nouvelle et intéressée. Merci en tout cas d'avoir...
1: Merci à toi, du coup, merci à l'équipe.
0: Merci d'avoir accepté de partager avec nous finalement quelque chose de très privé, même si ça va être partagé avec le grand nombre grâce à ce livre. Merci Amy, je rappelle, Il ne rentrera plus, livre sorti depuis vendredi dernier, que vous pouvez vous procurer sur Amazon. Pour nous, la matinale continue. Amy, tu seras avec nous dans quelques minutes et tu vas nous parler d'un sujet. Alors, je ne sais pas si c'est un sujet très heureux. C'est le sexe d'adieu.
1: Oui.
0: Voilà.
2: Décidément.
0: Et je trouve ça...
2: On est dans la semaine d'adieu.
0: Je rebondis sur toi, Christian, et je prends plaisir à rebondir sur toi, tu le sais bien. Le sexe d'adieu, dernière semaine de la saison, peut-être même dernière de pas mal de choses. Donc, je trouvais ça... Je me demande des fois quand même si Manon, elle te souffle pas les rêves.
3: Oh, ça va.
0: Ah ouais, mais... Le sexe d'adieu, c'est la séquence d'Amy tout à l'heure. Et je rappelle le livre qui est sorti depuis vendredi, Il ne rentrera plus, dispo sur Amazon. Bonne matinée, bon réveil.

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3: Et en ce lundi 22 juin, bonne fête aux Alban, les Béliers. Vos dernières dépenses ont mis en danger l'équilibre de vos finances.
4: Taureau, célibataire, ouvrez votre cœur.
3: Gémeaux, vos affaires prennent enfin l'expansion que vous espériez.
4: Les cancers, le grand amour pourrait bien frapper à votre porte au moment où vous vous y attendez le moins.
3: Les lions, il y aura de fortes chances pour que vos soucis arrivent enfin à leur terme.
4: Les vierges, la route est encore longue pour obtenir ce que vous voulez.
3: Les balances, les relations entre parents et enfants et entre frères et sœurs ne seront pas de tout repos.
4: Scorpion, laissez tomber vos doutes et accueillez une rencontre avec spontanéité.
3: Les sagittaires, ne cherchez pas à imposer vos idées à tout prix.
4: Capricorne, une belle histoire se profile, pleine d'émotions et de promesses durables.
3: Les Verseaux, il ne faudra pas réduire vos efforts.
4: Enfin les poissons, que vous soyez célibataire ou en couple, vous vivrez des moments de pur bonheur.
3: Bonne journée et à demain.
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3: Bonjour, football, l'Espagne a lancé enfin sa Coupe du Monde hier. Après un piteux 0-0 face au Cap-Vert lors de la première journée, les champions d'Europe en titre se sont rassurés en dynamitant l'Arabie Saoudite 4-0. De leur côté, la Belgique et l'Iran se sont neutralisés dans un match sans but. Les Diables Rouges peuvent regretter d'avoir terminé à 10 contre 11, tandis que les Iraniens, proches de marquer à 3 reprises, ont manqué de tranchant dans la demi-heure jouée en supériorité numérique. Basket, il faudra attendre mardi soir pour connaître le champion de France. En danger sur son parquet, Monaco a égalisé hier à 2-2 dans la finale face au Paris Basketball. Les coéquipiers d'Eli Okobo, meilleur joueur de la saison régulière, auront emporté 96-84 face à des Parisiens dépassés. Tout se jouera donc lors d'un match décisif dans la capitale. Cyclisme, après avoir repris et distancé Lenny Martinez à la flamme rouge, Tadej Pogacar est allé chercher la victoire hier à l'occasion de la 5e et dernière étape du Tour de Suisse. Il valide un peu plus son succès au classement général. L'équipe de France d'escrime a su bien conclure les championnats d'Europe disputés à domicile. En effet, deux dernières médailles sont allées dans l'escarcelle tricolore lors des finales de l'épée par équipe féminine, puis du fleuret par équipe masculin. Opposé à l'Ukraine, les Bleus ont su avoir le dernier mot au terme d'une finale d'abord indécise. Tennis, Francis Tiafoe tient son premier titre en 2026 après avoir échoué en finale du tournoi ATP d'Acapulco en février dernier. L'Américain a pu ajouter celui de Hall à son palmarès hier. Pour cela, il a pris le meilleur sur son compatriote Taylor Fritz à l'occasion de la finale. Le 26e mondial ajoute une 4e ligne à son palmarès après 5 échecs en finale. Un titre qui va lui permettre de retrouver le top 20 au classement dès ce lundi, de faire le plein de confiance avant Wimbledon. Voilà, c'est la fin de ce Flash Sport. Une très bonne journée à toutes et à tous.
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5: Nous sommes le 22 juin, c'est aujourd'hui l'anniversaire du coureur cycliste tricolore Thomas Boeckler. Champion de France de la course en ligne en 2004 et en 2010, il a terminé le Tour de France 2012 avec le maillot à poids de meilleur grimpeur, mais il a surtout eu l'occasion de porter durant plusieurs jours de course le maillot jaune sur la grande boucle. À l'occasion de la journée olympique fêtée demain, 23 juin, histoire pour nous de revenir sur des souvenirs des Jeux modernes, retour en 1968, et un moment de gloire pour le sport français. Nous sommes le 16 octobre 1968 au stade universitaire et olympique de Mexico. Et là va s'ouvrir en moins d'une minute, tout juste le temps d'un tour de piste, une des plus belles consécrations olympiques tricolores. C'est le moment de la finale du 400 mètres. 8 jeunes femmes se présentent sur la ligne de départ. Toutes ont des chances différentes de remporter le sacre, mais surtout une, la britannique Lillian Board, ultra favorite. Aux couleurs numéro 5 se trouve une tunique bleu roi pour une reine de la spécialité en France, j'ai nommé Colette Besson, 22 ans. La Charentaise avait préparé ses jeux en altitude à Font-Romeu dans les Pyrénées, en marge des événements sociaux qui touchaient le pays à l'époque, et ceci quelques mois avant les JO mexicains. Le starter lance donc la course finale. Comme prévu, la blonde Lillian à la corde prend de l'avance et ne cesse de l'accentuer au fil des décamètres. Les autres finalistes, elles, ne semble courir qu'après les places de Dauphine. Mais caché dans la forêt de ses foulées inespérées et à la suite d'une gestion d'effort incroyable, sort la crinière brune de Colette Besson. Cinquième à l'entame de la dernière ligne droite, la future petite fiancée de France, comme elle fut nommée, grappille l'écart qui la sépare de sa rivale. 10 mètres, 5 mètres, 3 mètres, elle est devant. Elle a gagné, devenant ainsi la première coureuse et la deuxième championne olympique française en athlétisme, 20 ans après la lanceuse de poids et de disque Micheline Ostermeyer. Mais de cette victoire, on retiendra surtout son émotion sur le podium de Mexico. Mais on se rappellera également de son incroyable sourire, de sa passion et de sa pleine conviction en son sport. 52 secondes pour l'histoire, 52 secondes pour son histoire, et qui en écrira bien d'autres. Mais ça, ce sont justement d'autres histoires. Allez, nous, on se donne rendez-vous demain pour de nouvelles histoires d'un jour avec Mémoire Sport.
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3: Eh oui, vous êtes sur Vive FM, il est 9h, troisième et dernière heure de cette émission. Merci beaucoup, vraiment merci beaucoup de nous avoir choisi pour vous réveiller aujourd'hui. Et on va aller gentiment vers cette fameuse chronique, la chronique de notre Amy. Amy qui va nous parler de sujets très très importants. Ça arrive tout de suite, juste après les infos, la météo et une petite idée cuisine du jour qui arrive tout de suite sur Vive FM. Bon réveil.

0: Bonjour à toutes et à tous. Le département placé en vigilance orange. Canicule a compté donc depuis hier. L'Aisne a été placée avec, bien sûr, par Météo France. La préfecture recommande la plus grande vigilance. Le département, donc, par Météo France depuis midi ce 21 juin. Et puis, la nuit de dimanche à lundi a été particulièrement chaude avec des températures comprises entre 19 et 21, limitant le rafraîchissement nocturne. La chaleur s'accentuera encore davantage. Des températures maximales seront comprises entre 34 et 37. Elles pourraient encore progresser, comme nous l'avions évoqué lors d'un précédent flash météo, jusqu'à 40-44 degrés centigrades. Le comité des fêtes a rassemblé Beauteur autour d'activités du marché artisanal estival. Samedi dernier, le comité donc avait pu bénéficier d'une journée ensoleillée pour rassembler de nombreux habitants autour d'un large programme d'animation sportive et musicale. La série des Mézières, le jardin partagé cultive les légumes et le lien social. Cette grande fête au jardin, c'est une journée conviviale organisée par l'association Le Temps des Cerises qui anime ce lieu devenu un véritable espace de rencontre pour les habitants. 8 infractions relevées pour vitesse excessive à Bouin-en-Vermandois, la vigilance renforcée. Les 8 conducteurs ont été sanctionnés pour ces excès lors d'une opération de contrôle renforcée en présence des autorités locales après plusieurs plaintes de riverains inquiets. Toujours du côté météo, tornade à Ham, le collège Victor Hugo gravement endommagé. Organisation du brevet adapté à cet incident naturel qui a détruit une partie du collège. Les autorités adaptent l'organisation de cet examen et mettent en place un accompagnement pour les élèves. À Gauchy, le tribunal d'Amiens rejette les 2 recours et recadre Daniel Lipka. Les magistrats amiennois ont rejeté donc cette demande du délégué du parti Reconquête qui estimait que Daniel Lipka avait usurpé le soutien de l'UDR et du RN. Il a aussi rétorqué la requête du candidat d'extrême droite qui demandait l'annulation du scrutin. Du côté de Beauvais, une action surprise contre le projet de canal Seine-Nord Europe devant le conseil départemental. Le portrait de la présidente Nadège Lefebvre a donc en train d'écoper une péniche a été placé sur le portail dans la nuit du vendredi 19 au samedi 20 par le collectif Les Betteraves se rebiffent. Près de Noyon, l'Arbrois se prépare à avoir une école neuve pour dire adieu aux classes de 1927. La construction du bâtiment abritant 2 classes doit être achevée pour la rentrée 2027. L'établissement actuel au rez-de-chaussée de la mairie est très vétuste. C'est le jeu du chat et de la souris dans l'Oise, comment les gendarmes traquent les baignades sauvages. Avec les fortes chaleurs, les baignades donc dans les rivières et plans d'eau s'intensifient et ce malgré la mort il y a une semaine d'une jeune près de Compiègne. Encore des drames à éviter. Fin de ce flash, nous vous souhaitons une belle journée. Le point météo en ce 22 juin à Compiègne. Les températures seront comprises entre 21 et 35, toujours caniculaire l'après-midi. 11 centigrades au-dessus de la normale, ensoleillé malgré quelques nuages le matin pour 24. 35 ressenti 40, ensoleillé malgré quelques nuages également. Aucun risque de pluie évidemment pour cette région. Lan, La Fère et Saint-Quentin, 21 degrés le matin, ressenti 24 avec bien sûr des nuages, pas de précipitation. L'après-midi, ressenti 38 pour 34, ensoleillé, sans précipitation, avec quelques petites rafales à 25 km/h. Noyon, Chaunier, Ternier, il fera beau. Les températures fluctueront entre 21 et 35, comme partout ailleurs. Elles seront très chaudes l'après-midi, 10 centigrades au-dessus de la normale. Une alerte canicule historique jusqu'à 44 degrés dans le département. Faites donc très attention. Le matin ressenti 23, ensoleillé malgré quelques nuages. L'après-midi pour 35, ensoleillé malgré quelques nuages. Soyez donc prudents.
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3: Bonjour, la vigilance rouge canicule étendue à 49 départements aujourd'hui contre 35 hier qui a été marquée par un pic à 42,2 degrés à Pissos dans les Landes. Ce lundi pourrait devenir la journée la plus chaude jamais mesurée en France, tout mois confondu selon Météo France. Les piscines municipales de Marseille seront gratuites dès ce matin et pour toute la durée de l'épisode de canicule, a annoncé la mairie. Une mesure similaire a également été annoncée à Nantes avec un accès gratuit aux piscines et aux musées. Et des premières victimes attribuées à la chaleur, 3 personnes âgées de 80 à 95 ans sont décédées hier en Gironde, probablement en raison des fortes chaleurs. C'est ce qu'a annoncé hier soir la préfète du département. département, Sophie Brocasse. La préfecture maritime de la Manche et de la mer du Nord a annoncé hier qu'un migrant avait été retrouvé mort samedi dans une embarcation clandestine qui tentait de rejoindre la côte britannique. L'embarcation, qui n'avait formulé aucune demande de secours durant la traversée, a été prise en charge par les autorités britanniques. C'est à son bord qu'une personne retrouvée inconsciente a été déclarée décédée malgré les tentatives de réanimation. Plus de 224 000 personnes pourraient être concernées par une fuite de données au sein de la Fédération sportive de la police nationale. Cette dernière a annoncé avoir porté plainte. La délégation iranienne a quitté hier le lieu où se tiennent des pourparlers avec les États-Unis en Suisse après un message jugé insultant de Donald Trump. Un incident qui illustre les tensions entourant ces négociations déjà fragilisées par les hostilités au Liban. C'est la fin de ce flash, une très bonne journée à notre écoute.
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4: La météo pour ce lundi 22 juin, pic de canicule avec une chaleur exceptionnelle. Dès le lever du jour, les températures sont comprises entre 22 et 25 degrés. On voit ça en détail tout de suite avec des températures de 21 degrés pour Brest, 22 degrés sur Lille, 24 à Strasbourg, 25 pour Paris et Lyon, 25 également pour Toulouse et Nice, 26 pour Bordeaux. Et pour ce lundi après-midi, entre 31 et 40 degrés sur une moitié nord. Il fera 31 degrés en Normandie, 33 sur les Hauts-de-France, 34 degrés pour la Bretagne, 36 sur le Grand Est, 38 degrés en région parisienne, jusqu'à 40 degrés sur le centre-val de Loire. Dans la moitié sud, entre 29 et 40 degrés. Il fera 29 sur Perpignan, 31 sur la Corse, 34 à 35 degrés sur la Côte d'Azur, 38 à 40 degrés sur la Nouvelle-Aquitaine, 39 sur la vallée du Rhône et 40 degrés pour l'Occitanie.
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5: Vive matin, bienvenue, c'est la Saint-Alban. Aujourd'hui, nous sommes le 22 juin. Bonjour.
6: Bonjour.
5: Troisième heure de cette émission. Bonjour Manon.
7: Bonjour.
5: Bonjour Gégé.
8: Bonjour.
5: Bonjour Jason.
9: What's up? Ah, des trucs. Hein.
5: Bonjour Kevin.
10: Bonjour.
5: Ah, dommage.
7: Ah, ouais.
9: Ah, vous vouliez le pire.
5: Il était bien mieux tout à l'heure. Bonjour Yann.
11: Bonjour.
5: Bonjour Christian.
12: Bonjour.
5: Et bonjour Rémi.
13: Bonjour.
5: C'est vrai que dans les off, on a fait un petit test micro. Et t'as été incroyable.
13: Ah ouais.
5: T'arrives à le refaire?
10: Ah là, avec la pression et tout là. Yes, the stuff I am on. Yep.
5: Enfin bon, bref.
9: Il y a même l'odeur du pétard.
5: Ah, ils vont le croire. Ils vont le croire. Non, non, non, c'est le matin. Il y a que du café, évidemment.
10: Ah oui, on n'est pas sur Skyrock ici.
5: Non, non. Parce que eux, je pense que ça doit griller. Hein. Sévère. Allez, on retrouve Amy dans moins de 10 minutes sur Vive FM. On va parler de la séquence sexothérapie. Comme chaque semaine depuis le début de la saison, c'est la dernière semaine. Et aujourd'hui, forcément, un petit lien a été fait, le sexe d'adieu. On va en parler et en débattre dans quelques instants. Vous aurez également les objets connectés le lundi et le vendredi. On vous fait découvrir un objet connecté, enfin deux du coup par semaine. Ça arrive dans quelques minutes. Et on va s'intéresser à une petite idée cuisine du jour avec Gégé.
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13: Alors du coup, Jérémy, la petite idée cuisine.
14: Alors aujourd'hui, ce sera smoothie banane et fruits rouges. Donc il vous faut une banane, 100 g de fruits rouges, 150 ml de lait ou du lait végétal. Mixez jusqu'à avoir une consistance lisse, versez dans un verre et c'est prêt.
5: Mais personne ne s'est parlé aujourd'hui, mais qu'est-ce que c'est?
14: Pardon.
5: C'est pas possible. Eh ben on va verser ça.
14: J'ai fourché.
9: Oh là là là là.
5: Oh la vache, c'est exceptionnel.
9: Merci. Ça fait un an qu'on s'entraîne en plus les gars.
5: Là on est en train de clôturer une saison complète, on est mauvais sur l'élocution.
14: Ah, je m'appliquerai un peu plus.
5: Par contre, l'ambiance, vous êtes incroyable.
13: Ouais.
5: On arrive juste après la musique sur VFM, c'est les objets connectés. La séquence d'Emmy arrive, on va parler du sexe d'adieu. A tout de suite, bon réveil.

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1: Bonjour à tous, aujourd'hui dans l'actualité des objets connectés, on parle de ce robot. Un robot quadrupède aide les pompiers face aux risques chimiques. Les interventions en zone à risque chimique subissent une révolution grâce à un robot quadrupède intelligent. Cet appareil capable d'identifier des substances dangereuses tout en réduisant les expositions humaines marque un tournant pour les services d'incendie modernes. Son intégration dans les opérations promet d'améliorer la sécurité et l'efficacité des interventions en milieu hostile. Face aux enjeux critiques de la gestion des incidents chimiques, ce robot télécommandé offre une première évaluation rapide et sûre des zones sinistrées en livrant en temps réel les données essentielles et les images. Il permet d'optimiser la prise de décision et la coordination des secours. Cette technologie s'inscrit dans la dynamique des innovations au service des objets connectés et des infrastructures intelligentes. Pour répondre aux contraintes des interventions chimiques, les chercheurs de l'Université de technologie de Graz ont connu un véritable succès avec la conception de ce robot quadrupède équipé d'une technologie de détection embarquée. Ce dispositif compact et robuste permet de prélever des échantillons d'air et mesurer des concentrations de polluants dans des environnements inaccessibles ou trop périlleux pour les pompiers. Avec un bras mécanisé et des capteurs sophistiqués, il achève des tâches jusqu'alors risquées pour l'humain. Le robot collecte et analyse lui-même les composés organiques volatiles et autres substances toxiques, puis transmet donc ces données en temps réel vers le centre de commandement. En plus de constituer un support technique, cet assistant quadrupède se distingue par son intégration dans les procédures standards des secours. Les équipes peuvent ainsi l'utiliser dès la première phase d'intervention. Dès que l'alarme est donnée, sans modifier leur protocole habituel. Cette transition fluide assure donc une adoption plus rapide et une meilleure acceptation terrain. On se retrouve très vite pour vous faire découvrir d'autres objets connectés.
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4: Vous êtes sur Vive FM, bienvenue. Dernière ligne droite de cette émission du lundi 22 juin avec Amy. Comment vas-tu ce matin?
5: Ça va, et toi?
4: Ça va très très bien. Chronique sexothérapie, nous allons parler du sexe d'adieu.
5: Ouais, le fameux une dernière fois, un dernier câlin, une dernière nuit, un dernier moment intime avant de se quitter. Alors sur le moment, c'est quelque chose qui peut paraître super simple. Deux personnes qui se séparent, elles ont encore du désir, elles ont encore de la tendresse.
4: Oui.
5: Et elles se disent qu'elles vont vivre une dernière fois quelque chose ensemble.
4: Oui.
5: Alors.
4: Ça fait déjà sourire autour de la table, ça me fait peur.
5: Justement, on va commencer par le tour de table. Qu'est-ce que vous en pensez, vous? Est-ce que bonne ou mauvaise
4: Alors,
5: idée?
4: Alors, pas tous en même temps, parce qu'en plus, il y a du monde ce matin. Christian,
6: oui.
4: Le sexe d'adieu, et je n'ai aucun...
6: Ouais, non, mais... Ben moi, je trouverais ça bien.
4: Oui, on le sait que tu veux
5: dire.
6: Non, mais ce que je veux dire, c'est qu'une dernière expérience avant vraiment une fin, pourquoi pas?
4: T'as déjà
6: genre, tu vois, la... Non, mais... non, mais genre, là, tu vois, la... Enfin, on en parlera vendredi, mais tu vois, une bonne expérience enfin,
7: c'est toujours bien.
4: Tu
7: proposes
4: une partout.
6: Je comprends ce que je veux dire.
4: C'est vrai.
6: Non, mais ce que je veux dire, c'est que quand t'es sûr que c'est la fin... pourquoi pas terminer sur une bonne note, quoi.
4: Voilà, alors, justement, attendez, avant que le tour de table continue, expliquez au rappel aux auditeurs,
6: oui, voilà.
4: Parce que ça change hein, le matin, les
6: oui,
4: auditeurs,
6: c'est ça.
4: Que, effectivement, c'est notre dernière semaine de saison. La saison s'arrête après ces 2 mois de vacances, comme dans toutes les radios, et surtout, nous, depuis 4 ans, c'est ça.
8: Après, il y aura. On est partout cette fin de semaine.
4: Et donc, j'ai l'impression. Alors, effectivement, vendredi, il y a barbecue tous ensemble pour fêter la fin, et j'avais pas prévu de partout, mais bon, après.
6: Bah écoute, moi je suis open, je suis bien nettoyé en plus.
9: On est lundi.
6: Attention, j'ai fait tout à la gratounette.
9: Avec le côté vert.
6: Allez, côté vert. C'est lisse, tout ça, c'est nickel chrome vanadium.
4: Jason, sur ces belles paroles.
10: Je ne ferai pas l'amour à Christian.
4: Bon, dommage, mais du coup, toi, c'est quoi le sexe d'adieu? Mais d'ailleurs, pour préciser le truc, le sexe d'adieu, c'est quoi? C'est un procédé qui est utilisé pour se dire au revoir, c'est ça?
5: Ouais, il y a certaines personnes, en fait, au moment de la rupture, comme elles ont encore du désir, elles se disent, tiens, on fait une petite dernière avant de partir.
4: D'accord, très bien. T'as encore du désir? Enfin, donc, Jason, donc toi...
10: Ouais, bah...
4: il a plus de désir, laissez-moi.
10: Pas Christian.
4: Non,
10: après... Ça se prend, quoi.
4: Est-ce que t'as déjà eu recours à ce type de...
10: Ouais, une fois. Après, ça fait un peu mal au cœur à la fin, quoi.
4: Est-ce que on a conscience qu'on est en train de faire ça, en fait? Est-ce que des fois on n'est pas en train de pratiquer le sexe avec une personne, mais on n'a pas vu venir que ça allait être la fin, quoi? Et là, c'est pas pareil, c'est une chute peut-être.
10: Mmh. Après, moi, je fais l'amour comme c'était la dernière à chaque fois.
3: Ah là là, quel philosophe.
4: Ouais, non, j'ai une vanne là-dessus, mais je peux pas. C'est grossophobe. J'ai sans transition, du coup, GG.
7: Déjà, moi, en vivre déjà une expérience, ça sera déjà pas mal.
4: Voilà.
7: Mais après, je pense que oui, ça peut être.
10: C'est la dernière.
7: Génial. Ouais, non, mais je pense que ça peut être poétique.
4: Ah,
7: tu
4: oui.
7: quittes la personne, après tu te dis on le fait une dernière fois, on y va à fond, on donne tout et après on s'en va, voilà.
4: C'est beau ce qu'il dit. Mais oui, c'est très très beau. Yann, le sexe d'adieu. Enfin, toi déjà tu dis même pas bonjour, alors.
3: Voilà. Mais... t'as déjà tout dit.
4: Non mais
3: si, ça m'est arrivé une fois aussi.
4: Par exemple, t'as déjà été amoureux très fortement. Ben oui. Est-ce qu'il y a eu ce sexe d'adieu?
3: Il y en a eu plusieurs, mais oui, au bout d'un moment, sur les sexes d'adieu, il y en a, la dernière, c'était la dernière, quoi.
4: D'accord, bah oui, très bien.
10: Et comment tu... Lui, c'est l'avant-sexe d'adieu. C'est un dernier, hein.
4: Lui, c'est
10: dernier sexe d'adieu.
4: C'est un adieu sur 6 mois. C'est très long. Ils se font quand même beaucoup la bise pour se dire au revoir. Hein. D'autres choses à rajouter?
3: Du tout.
4: Kevin, le sexe d'adieu.
11: Le sexe d'adieu, du coup, bah, c'est avant la rupture, mais je pense pas que c'est une bonne idée parce que... si t'as pris une décision de base de quitter la personne, déjà que ce soit pour toi, c'est un coup à retomber dedans, retomber amoureux ou croire que ça va revenir, croire que les choses s'arrangent parce que tu te dis c'est la dernière, donc l'un et l'autre oublie tout ce qu'il y a à côté et tu recommences. Mais ça, et aussi tu fais aussi du mal à la personne si c'est toi qui quittes la personne et que tu lui dis bah allez on fait une petite dernière avant de partir, la personne tu l'as fait souffrir et je pense que c'est aussi une question d'ego parce que tu vas te dire allez j'y montre comment que c'était bien, comment j'étais un donjouan, allez c'est je donne tout.
4: Là, je vais lui montrer.
11: Je la dégomme. Et comme ça le prochain
6: c'est changement d'avis du coup.
11: Donc, je pense que c'est une bonne idée, enfin que ce soit pour soi ou pour la partenaire.
6: En fait, il vous a mitonné, c'est un gros lover.
4: Il le dit souvent. Hein, c'est parce que t'es pas souvent là, ça t'avait été au moment des calendriers. Mais. petit aparté du CA. Mais il y a eu des chroniques où si Kevin disait que c'était.
6: Ah ouais.
4: Toi, t'as le zinc et Kevin, tu vois, c'est pas.
6: Lui, c'est l'opposé quoi.
4: Je ne sais pas, mais.
6: C'est deux mondes différents.
4: Ouais, ils ont surtout 10 ans d'écart. Moi je vais rejoindre Kevin sans dire que c'est bonne ou mauvaise idée parce que des fois il faut se laisser tenter, mais dire que la connexion qu'il peut y avoir pendant le sexe avec
6: moi j'avoue que tu dois être un peu vert surtout quand ça se passe bien,
4: surtout si t'as des sentiments ou t'as eu des sentiments pour la personne. Je pense qu'il y a une connexion qui se fait, c'est même en général d'ailleurs c'est pratique ça, c'est quand la personne est amoureuse elle trouve en général plus facilement les choses bien même quand elles sont pas bonnes. Et pourquoi tu regardes une...
6: c'est parce que j'essaye de penser à plein de trucs en même temps.
4: Mais là, il y a une chose qui ne faut pas que tu penses. Manon.
12: Oui, quoi?
4: À toi, le sexe d'adieu.
12: Alors.
11: C'est elle qui le vit souvent le plus.
12: Non, par contre, ça m'est arrivé une fois, sauf que j'ai pas réussi à tenir. Il n'y a pas eu qu'une fois, en fait. Il n'y a pas eu juste
11: c'est
12: un
11: ce
12: adieu.
11: Que je disais.
6: Elle l'a rappelé le lendemain.
12: Non, pas le lendemain, mais après,
6: ça
12: devait être la dernière et ça l'a pas été.
4: À moins que ça te pose problème d'en parler, dans ce cas, on passe à autre chose.
11: C'est comme la bise, chez moi, c'est 4. On se dit au revoir.
4: Ah oui. T'as eu une longue histoire d'amour, toi, jusqu'à 18 ou 20 ans,
12: jusqu'à de mes 18 à mes 22, 23, je crois.
4: Voilà, donc une lourde histoire. Il y a eu un sexe d'adieu ou pas?
12: Un an après. Il y a eu un sexe d'adieu un an après. Mais là, il y en a eu qu'une fois.
4: Un plat réchauffé, quoi.
12: Mais ouais, mais par contre, on a pu voir comment l'autre avait évolué, tu vois, un an après.
4: Mais c'est une folie, cette meuf. Hein. Elle est constamment dans. Elle a des fiches techniques chez elle. Et elle mais
10: plus de points.
4: Mais c'est fou, ça.
12: Mais non, mais tu vois, genre.
6: Il mettait un phalange, maintenant on met trop.
12: Le sexe d'adieu, quand de base c'est décidé en mode c'est la dernière, machin et tout, tu peux faire des trucs de fou parce que tu te dis c'est la dernière. Tu fais des trucs de fou.
4: Alors que tu les aurais faites avant, peut-être que ça aurait fonctionné.
12: Mais c'est différent.
6: Différent, mais du coup, je rebondis sur ce que tu dis et ce que disaient Kevin et Axel. Effectivement, ça te fout les boules du coup. Parce qu'imagine, tu largues un mec parce que c'est un mauvais coup. Et puis tu lui fais un sexe d'adieu et au final, là, il te démonte d'une puissance phénoménale.
12: Mais si c'est que c'est l'adieu, il va te donner.
6: Et là, tu dis la vache, le truc de cinglé, c'était un mauvais coup et là maintenant, il m'a démonté.
4: Ça veut donc dire qu'il est capable.
10: Ah, bah ouais, c'est un mauvais coup, tu fais pas de sexe d'adieu avec.
4: Ouais.
6: Ouais, non, mais je veux dire,
11: il y a pas de mauvais élèves,
6: sens,
11: il y a que des mauvais professeurs.
4: Et après, il y a mauvais coup et mauvais coup. Vous avez le couple qui s'essouffle, et donc forcément, les activités s'éloignent. Arrête de sourire.
10: Ah, je ne sais pas mauvais coup en fait.
4: Je ne sais plus.
10: Juste essoufflé.
7: Oh mon dieu.
4: C'est vrai que le cardio, j'ai un peu de mal des fois. Donc je suis essoufflé.
10: Mais qu'est-ce qui fait ton mari? Il court. Je sais pas pourquoi. Donc, oui. Je lui dis que ça s'essouffle entre nous, du coup il court.
4: Ce con, ouais.
11: Mais c'est au sport.
4: C'est vrai que.
6: Il joue au ping-pong.
4: Bande de. Tout ça pour dire qu'il y a mauvais coup et mauvais coup, je pense. Ouais. En tout cas.
10: Parce que t'as le mauvais coup.
6: Sinon, je voudrais dire. Sinon, Amy, elle peut y aller aussi. Elle attend la pauvre.
4: Bah, non mais je rêve, on peut pas se parler depuis tout à l'heure, ils se chient tous à la gueule et je vais me faire engueuler. Et
11: voilà, fin de chronique.
5: Merci à tous d'avoir participé, c'était top.
6: De rien. Et toi du coup?
5: Et moi du coup.
4: Qu'est-ce que tu as à nous dire sur le sexe d'adieu?
5: Alors pourquoi ça attire autant déjà? Parce qu'une rupture généralement ça fait mal et quand on sait que la relation doit s'arrêter, il peut rester un petit peu d'attachement, c'est ce que je disais. Il peut rester du désir, il peut rester l'envie de sentir l'autre une dernière fois. Et parfois derrière cette envie, il y a autre chose. Il y a aussi le besoin de se dire que il y a quand même eu du beau entre le couple, qu'on compte encore et qu'on n'est pas totalement rejeté. Ça, c'est quelque chose de très humain. Quand quelqu'un s'éloigne, on peut avoir envie de vérifier qu'on existe encore pour lui ou pour elle. Le problème, en général, c'est que ce moment, il peut faire du bien sur le coup, mais il peut faire très très mal après. Pendant quelques heures, on va se sentir super proche, on va se sentir désiré, on va avoir l'impression un petit peu que la séparation, elle est moins réelle. Et puis après, il y a la réalité qui va revenir. La relation est toujours terminée, l'autre ne revient plus, les messages ne changent pas et la distance est toujours là. Et là, le manque va devenir encore plus fort, en fait, parce que le fait d'avoir ce sexe d'adieu, ça peut avoir réanimé un petit peu d'espoir.
7: Ok.
5: La vraie question, du coup, après le sexe, avant le sexe d'adieu, c'est est-ce que j'en ai vraiment envie ? Parce que déjà, ça, c'est important. Et puis, il va y avoir une autre question essentielle, c'est qu'est-ce que j'attends de ce moment, en fait ? Est-ce que j'ai juste envie d'un dernier moment tendre ou est-ce que l'autre, et où est-ce qu'il y a l'espérance que l'autre change d'avis ? Et c'est à ça, surtout, qu'il va falloir faire attention. Est-ce que je suis capable de vivre ça comme un au revoir ? Ou est-ce que je vais interpréter le moindre signe de ce qui s'est passé pendant la relation en disant, bah, peut-être qu'il y a quand même moyen ?
4: Ouais.
7: Ok.
6: Ah, c'est glauque, hein, à l'entendre comme ça, c'est un peu plus glauque.
10: Et du coup, moi, j'ai une question. C'est genre, tu viens de rompre et tu vas directement coucher avec quelqu'un d'autre?
5: Ça, c'est le sexe pansement, du coup, plus.
10: Ok. Et c'est mieux ou pas?
5: Ça dépend de ce que t'attends de l'autre personne.
10: Ah oui, ok, si t'attends rien, ça peut t'aider à oublier comme ça, ouais. Ok.
4: Excusez-moi,
5: bien sûr. Faut que toi et la partenaire soyez bien au courant que c'est juste une fois comme ça. C'est ça, surtout. C'est que.
4: Non mais il vient de se passer un truc en off, c'est que j'ai constaté que Jason était mal cadré pour les caméras et du coup j'ai demandé à mon assistant vidéo de le faire, qui était en train de se frotter les yeux et de probablement les fermer. Du coup il ne voyait pas du tout ce qui se passe. Pour un réalisateur vidéo, c'est dommage.
11: Ça va, c'est les yeux qui se frottaient, donc ça va.
10: J'allais dire autre chose.
4: Et vous connaissez,
10: c'est pas le même réalisateur.
4: Vous le connaissez bien, hein, mon assistant vidéo, hein. J'ai du coup fait un petit coup sur la jambe pour le réveiller, mais il ne sent rien. Du coup ça n'a pas marché non plus. C'est bon pour toi, Amy?
5: C'est bon.
4: Bon, alors, l'embête. Allez, vous êtes sur Vivre FM, on arrive dans quelques instants avec la suite de la matinale et on se dira au revoir dans quelques minutes. Bon réveil.

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8: Et en ce lundi 22 juin, bonne fête aux Albans, les Béliers. Vos dernières dépenses ont mis en danger l'équilibre de vos finances.
9: Taureau, célibataire, ouvrez votre cœur.
10: Gémeaux, vos affaires prennent enfin l'expansion que vous espériez.
11: Les cancers, le grand amour pourrait bien frapper à votre porte au moment où vous vous y attendez le moins.
12: Les lions, il y aura de fortes chances pour que vos soucis arrivent enfin à leur terme.
13: Les vierges, la route est encore longue pour obtenir ce que vous voulez.
14: Les balances, les relations entre parents et enfants et entre frères et sœurs ne seront pas de tout repos.
15: Scorpion, laissez tomber vos doutes et accueillez une rencontre avec spontanéité.
16: Les sagittaires, ne cherchez pas à imposer vos idées à tout prix.
17: Capricorne, une belle histoire se profile, pleine d'émotions et de promesses durables.
18: Les Verseaux, il ne faudra pas réduire vos efforts.
19: Enfin les poissons, que vous soyez célibataire ou en couple, vous vivrez des moments de pur bonheur.
20: Bonne journée et à demain.
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0: piteux. 0 partout face au Cap-Vert lors de la première journée. Les champions d'Europe en titre se sont rassurés en dynamitant l'Arabie Saoudite. 4-0. De leur côté, la Belgique et l'Iran se sont neutralisés dans un match sans but. Les Diables Rouges peuvent regretter d'avoir terminé à 10 contre 11, tandis que les Iraniens, proches de marquer à 3 reprises, ont manqué de tranchant dans la demi-heure jouée en supériorité numérique. Basket, il faudra attendre mardi soir pour connaître le champion de France. En danger sur son parquet, Monaco a égalisé hier à 2 victoires partout dans la finale face au Paris Basketball. Les coéquipiers d'Eli Okobo, meilleur joueur de la saison régulière, l'ont emporté 96-84 face à des Parisiens dépassés. Tout se jouera donc lors d'un match décisif dans la capitale. Cyclisme, après avoir repris et distancé Lenny Martinez à la Flamme Rouge, Tadej Pogacar est allé chercher la victoire hier à l'occasion de la 5e et dernière étape du Tour de Suisse. Il valide un peu plus son succès au classement général. L'équipe de France d'escrime a su bien conclure les championnats d'Europe disputés à domicile. En effet, 2 dernières médailles sont allées dans l'escarcelle tricolore lors des finales de l'épée par équipe féminine, puis du fleuret par équipe masculin. Opposé à l'Ukraine, les Bleus ont su avoir le dernier mot au terme d'une finale d'abord indécise. Tennis, Francis Tiafoe tient son premier titre en 2026 après avoir échoué en finale du tournoi ATP d'Acapulco en février dernier. L'Américain a pu ajouter celui de Hall à son palmarès hier. Pour cela, il a pris le meilleur sur son compatriote Taylor Fritz à l'occasion de la finale. Le 26e mondial ajoute une 4e ligne à son palmarès après 5 échecs en finale. Un titre qui va lui permettre de retrouver le top 20 au classement dès ce lundi, de faire le plein de confiance avant Wimbledon. Voilà, c'est la fin de ce Flash Sport. Une très bonne journée à toutes et à tous.
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2: On est de retour sur Vive FM dans le Mac du coin avec le traditionnel, donc avec l'équipe déjà qui est là pour m'accompagner. Il y a Kevin, ça va?
3: Ouais, ça va, et toi?
2: Oui, ça va. Puis quand t'auras fini de me jeter des projectiles dans le studio,
4: trucs, c'est pas gentil.
2: Et on a Fifi de l'EHPAD, ça va? Ouais, mon Fifi,
4: ça va toujours. Oui, je profite un petit peu quand même, parce que après on va plus se revoir avant septembre.
2: Bientôt les vacances, oh là là. À l'EHPAD, mon Fifi.
3: Surtout, tu fais pas de bêtises pendant les vacances. Hein.
4: Ah bon, pourquoi?
3: Ah non, non, non, on va te revoir à la rentrée quand même.
2: Moi, je vais te dire, on risque pas de.
4: La fermière.
2: Moi, je vais te dire, on risque pas de le revoir vu la canicule qui arrive. Allez, tous les lundis, vous avez l'horoscope déjanté, bien évidemment. Et aujourd'hui, on va faire un horoscope déjanté du lendemain de fête de la musique du mec de soirée bien bourré.
3: Et ben, on y va avec les béliers.
2: Eh bien, les béliers, tu vas expliquer un concept révolutionnaire à tout le monde à 2h47 du matin. Personne ne comprendra, y compris toi demain.
3: Et ben, on poursuit avec les taureaux.
2: Ton signe annonce une rencontre passionnée avec un kebab.
3: J'adore.
2: Une relation sincère, intense et légèrement tachée de sa sauce blanche.
3: Et on passe aux gémeaux.
2: Les gémeaux, tu vas alterner entre « Je suis le roi du monde » et « Est-ce que mes amis m'aiment vraiment ?» toutes les 12 minutes.
3: Ah. Et ben, on passe au cancer.
2: Et les cancers, après 3 verres, tu déclareras ton amour à quelqu'un. Et après 5 verres, ce sera à la plante verte qui est dans le coin.
3: Ouais, bah. On passe au lion.
2: Les lions, les astres confirment que tu vas monopoliser l'enceinte Bluetooth. Les astres confirment aussi que personne n'avait demandé cette playlist.
3: Et bon, on passe aux vierges.
2: Tu passeras la soirée à dire « Je gère parfaitement ». Les preuves vidéo indiqueront totalement le contraire.
5: Ça, je gère parfaitement.
3: On passe aux balances.
2: Les balances, tu hésiteras 20 minutes entre rentrer chez toi ou prendre un dernier verre. Spoiler, il y aura 3 derniers verres. Ça me connaît bien.
3: Et bon, on passe aux scorpions.
2: Mystérieux, en début de soirée, tu finiras par raconter l'intégralité de ton enfance à un inconnu dans la file des toilettes.
3: Et ben, on passe au Sagittaire.
2: Tu tenteras une figure physique qui n'a jamais été validée ni par la science, ni par ton assurance santé.
3: Et ben, on passe au Capricorne.
2: Ah, les Capricornes, même bourré, tu feras un tableau Excel mental pour calculer qui doit combien pour les pizzas en fin de soirée.
3: Et ben, on passe au Verseau.
2: Et bien, Verseau, à 4h du matin, tu lanceras un débat sur les pigeons, l'espace-temps. L'espace-temps ou les droits civiques des robots. Étrangement, quelqu'un suivra.
3: Et bien on termine cet horoscope avec les poissons.
2: Tu entendras une chanson des années 2000 et tu seras instantanément transporté dans une crise existentielle pleine de nostalgie.
5: Oh. Et c'est trop vrai tout ça.
2: Eh ouais, ah, les mecs bourrés, hein. Qu'est-ce que c'est bien parfois. C'est drôle.
3: Ils font n'importe quoi.
2: C'est drôle.
3: Ils savent pas ce qu'ils font.
2: Voilà.
3: On peut en faire ce qu'on veut.
2: Et bien sûr, l'alcool est à consommer avec
3: modération.
2: Merci. Merci les amis, ce que je vous propose c'est de nous retrouver demain pour se retrouver en forme pour terminer cette semaine et cette saison totalement. Voilà, puisque c'est la fin du Mac du coin et on remercie à Axel de nous faire confiance sur Vive FM.
3: À demain.
2: Ciao.
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6: C'est une fin d'émission. Merci de l'avoir suivi. Merci à vous de m'avoir accompagné pour la faire.
3: Avec plaisir.
6: Tout se passe bien. Bien évidemment, vous retrouvez tous nos programmes, notamment à partir de 13h. Notre ami Alex qui sera en direct sur Vive FM. Et 16h, c'est Déborah qui reprend le flambeau avec Vive l'après-midi. Belle journée à tous sur Vive FM. À demain. Salut, ciao.
7: Ciao.
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5: Bonjour, la vigilance rouge canicule étendue à 49 départements aujourd'hui contre 35 hier, qui a été marquée par un pic à 42,2 degrés à Pissos dans les Landes. Ce lundi pourrait devenir la journée la plus chaude jamais mesurée en France, tout mois confondu selon Météo France. Les piscines municipales de Marseille seront gratuites dès ce matin et pour toute la durée de l'épisode de canicule, a annoncé la mairie. Une mesure similaire a également été annoncée à Nantes avec un accès gratuit aux piscines et aux musées. Et des premières victimes attribuées à la chaleur, trois personnes âgées de 80 à 95 ans sont décédées hier en Gironde, probablement en raison des fortes chaleurs. C'est ce qu'a annoncé hier soir la préfète du département, Sophie Brocasse. La préfecture maritime de la Manche et de la mer du Nord a annoncé hier qu'un migrant avait été retrouvé mort samedi dans une embarcation clandestine qui tentait de rejoindre la côte britannique. L'embarcation qui n'avait formulé aucune demande de secours durant la traversée a été prise en charge par les autorités britanniques. C'est à son bord qu'une personne retrouvée inconsciente a été déclarée décédée malgré les tentatives de réanimation. Plus de 224 000 personnes pourraient être concernées par une fuite de données au sein de la Fédération sportive de la police nationale. Cette dernière a annoncé avoir porté plainte. La délégation iranienne a quitté hier le lieu où se tiennent des pourparlers avec les États-Unis en Suisse après un message jugé insultant de Donald Trump. Un incident qui illustre les tensions entourant ces négociations déjà fragilisées par les hostilités au Liban. C'est la fin de ce flash, une très bonne journée à notre écoute.
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6: La météo pour ce lundi 22 juin, pic de canicule avec une chaleur exceptionnelle. Dès le lever du jour, les températures sont comprises entre 22 et 25 degrés. On voit ça en détail tout de suite avec des températures de 21 degrés pour Brest, 22 degrés sur Lille, 24 à Strasbourg, 25 pour Paris et Lyon, 25 également pour Toulouse et Nice, 26 pour Bordeaux. Et pour ce lundi après-midi, entre 31 et 40 degrés sur une moitié nord, il fera 31 degrés en Normandie, 33 sur les Hauts-de-France, 34 degrés pour la Bretagne, 36 sur le Grand Est, 38 degrés en région parisienne, jusqu'à 40 degrés sur le centre-val de Loire. Dans la moitié sud, entre 29 et 40 degrés. Il fera 29 sur Perpignan, 31 sur la Corse, 34 à 35 degrés sur la Côte d'Azur, 38 à 40 degrés sur la Nouvelle-Aquitaine, 39 sur la vallée du Rhône et 40 degrés pour l'Occitanie.
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0: Il est 10h.
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1: Les questions aussi. 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
4: Il est 11h.
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0: 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Il est midi.
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0: 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Il est 14h.
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3: 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Il est 15h.
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0: Il est 16h.
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4: Bonjour à tous, il est 16h, bienvenue sur Vive l'après-midi. 3h avec nous pour la bonne humeur et des tentatives de chroniques plus ou moins réussies et sérieuses. Accrochez-vous, accrochez vos écouteurs, accrochez vos enceintes, votre radio, même votre téléphone et surtout votre stylo pour noter les bons plans de l'actualité locale. C'est parti jusqu'à 19h avec Vive l'après-midi, l'équipe qui vous fait rire même quand c'est pas prévu. On revient tout de suite avec des infos locales, nationales et la météo. À tout de suite sur Vive FM.

0: Bonjour à toutes et à tous. Le département placé en vigilance orange. Canicule a compté donc depuis hier. L'Aisne a été placée avec, bien sûr, par Météo France. La préfecture recommande la plus grande vigilance. Le département, donc, par Météo France depuis midi ce 21 juin. Et puis, la nuit de dimanche à lundi a été particulièrement chaude avec des températures comprises entre 19 et 21, limitant le rafraîchissement nocturne. La chaleur s'accentuera encore davantage. Des températures maximales seront comprises entre 34 et 37. Elles pourraient encore progresser, comme nous l'avions évoqué lors d'un précédent flash météo, jusqu'à 40-44 degrés centigrades. Le comité des fêtes a rassemblé Beauteur autour d'activités du marché artisanal estival. Samedi dernier, le comité donc avait pu bénéficier d'une journée ensoleillée pour rassembler de nombreux habitants autour d'un large programme d'animation sportive et musicale. La série des Mézières, le jardin partagé cultive les légumes et le lien social. Cette grande fête au jardin, c'est une journée conviviale organisée par l'association Le Temps des Cerises qui anime ce lieu devenu un véritable espace de rencontre pour les habitants. 8 infractions relevées pour vitesse excessive à Bouin-en-Vermandois, la vigilance renforcée. Les 8 conducteurs ont été sanctionnés pour ces excès lors d'une opération de contrôle renforcée en présence des autorités locales après plusieurs plaintes de riverains inquiets. Toujours du côté météo, tornade à Ham, le collège Victor Hugo gravement endommagé. Organisation du brevet adapté à cet incident naturel qui a détruit une partie du collège. Les autorités adaptent l'organisation de cet examen et mettent en place un accompagnement pour les élèves. À Gauchy, le tribunal d'Amiens rejette les 2 recours et recadre Daniel Lipka. Les magistrats amiennois ont rejeté donc cette demande du délégué du parti Reconquête qui estimait que Daniel Lipka avait usurpé le soutien de l'UDR et du RN. Il a aussi rétorqué la requête du candidat d'extrême droite qui demandait l'annulation du scrutin. Du côté de Beauvais, une action surprise contre le projet de canal Seine-Nord Europe devant le conseil départemental. Le portrait de la présidente Nadège Lefebvre, donc en train d'écoper une péniche, a été placé sur le portail dans la nuit du vendredi 19 au samedi 20 par le collectif Les Betteraves sur Rebif. Près de Noyon, l'Arbrois se prépare à avoir une école neuve pour dire adieu aux classes de 1927. La construction du bâtiment abritant 2 classes doit être achevée pour la rentrée 2027. L'établissement actuel au rez-de-chaussée de la mairie est très vétuste. C'est le jeu du chat et de la souris. Dans l'Oise, comment les gendarmes traquent les baignades sauvages. Avec les fortes chaleurs, les baignades donc dans les rivières et plans d'eau s'intensifient et ce malgré la mort il y a une semaine d'une jeune près de Compiègne. Encore des drames à éviter. Fin de ce flash, nous vous souhaitons une belle journée.
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3: Bonjour, nous n'avons pas de certitude sur le jour où les températures vont baisser, a déclaré la ministre de la Santé Stéphanie Rist, alors que 49 départements sont en vigilance rouge, 40 autres en vigilance orange à la canicule. Des températures de près de 40 degrés devraient être relevées dans plusieurs villes de France en ce début de semaine. Par ailleurs, sachez que 13 personnes sont mortes par noyade en France depuis samedi soir, selon le porte-parole de la Sécurité civile. Les députés s'apprêtent à entamer cet après-midi l'examen en troisième lecture de la proposition de loi sur l'aide à mourir. Ce texte sensible qui pourrait être définitivement adopté le 15 juillet a jusqu'ici été soutenu par une majorité d'élus à l'Assemblée nationale, mais certains sont toujours indécis et pourraient changer d'avis. Après 20 ans de procédure judiciaire, la Cour d'appel de Paris se prononce ce lundi sur la réouverture ou non de l'enquête pénale dans le scandale sanitaire du chlordécone, un pesticide utilisé aux Antilles en dépit des alertes sur sa nocivité. Il peut rester dans les sols jusqu'à 600 ans. Plus de 90% de la population adulte en Guadeloupe et en Martinique est contaminée selon l'Agence nationale de sécurité sanitaire, l'ANSES. Le non-lieu prononcé en 2023 par 2 juges d'instruction parisienne avait suscité une colère toujours vive aux Antilles. Les 4 aéroports de Moscou ont été brièvement fermés ce matin après la destruction de 59 drones ukrainiens en 1h30 qui a fait intensifier dernièrement ses attaques contre la Russie qui bombarde de son côté quotidiennement son voisin depuis le début de la guerre en février 2022. La première session de pourparlers entre l'Iran et les États-Unis s'est achevée sur des avancées. Les négociateurs se sont accordés sur des mécanismes pour cesser les affrontements au Liban et sécuriser le détroit d'Ormuz. C'est la fin de ce flash, une très bonne journée à notre écoute.
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2: La météo pour ce mardi 23 juin, les températures baissent d'un cran au nord mais restent caniculaires sur une large moitié sud. Les températures pour ce mardi matin, 19 degrés pour Brest, 20 à Cherbourg, 22 pour Lille, 23 à Strasbourg, 24 à Orléans et 26 pour Paris. Dans la moitié sud, 23 degrés sur Orléans et Toulouse, 23 également pour Bordeaux et Marseille, 24 degrés pour Nice et 25 à Ajaccio. Et pour ce mardi après-midi, dans la moitié nord, entre 30 et 39 degrés, 30 degrés pour la Bretagne, 31 sur la Normandie, 33 sur les Hauts-de-France, 36 degrés sur le Grand Est, 39 sur la région parisienne et sur le centre-val de Loire. Dans la moitié sud, entre 32 et 40 degrés, 32 dans la région de Biarritz et en Corse, 34 degrés sur la Côte d'Azur, 38 sur la région bordelaise, 38 également en vallée du Rhône et 40 degrés sur l'Occitanie.

0: Bonjour.
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2: Bonjour, bonjour, vous êtes sur Vive FM.
3: Bonjour Vive FM.
2: Et ça oui, va. C'est le début de semaine.
3: Ouais.
2: On est au taquet.
3: Toujours. Parce que si on l'est pas dès le début de semaine.
2: Ah ouais. Moi j'ai hâte d'être en fin de journée.
3: Ouais, aussi.
2: Il y a quoi en fin de journée?
3: J'en sais rien.
2: Ah, c'est les interviews. Alors, je suis pas, oh là là. Et cette semaine, on reçoit qui? Beaucoup de monde. Hein.
3: Ah oui, on a reçu du beau monde.
2: Oui.
3: On a reçu du beau monde.
2: Non, on reçoit du beau monde.
3: On reçoit du beau. Ah, mais je sais plus, je suis perdu.
2: On reçoit l'or ce soir.
3: Ouais.
2: Ce soir, c'est l'association ASMT.
3: Ouais.
2: Ah, qui vient dans les studios.
3: Ouais.
2: Oui. Alors, avant de parler de ça, il y a l'actu.
3: Ouais.
2: Mais il y a la date aujourd'hui.
3: Eh ben, nous sommes aujourd'hui le lundi 15 juin, vous le savez, parce que sinon on sera encore dimanche.
2: Oui.
3: Mais comme on a dû se lever pour aller bosser, eh ben, c'est qu'on est le 15, on
2: voilà.
3: Est le lundi. Et c'est la Saint-Germain. Et puis on va parler de l'actu, mais de demain.
2: Eh Germaine,
3: Germaine,
2: ramène tes fesses.
3: Ouais. C'est pas ramène ta fraise ou
2: ouais, mais
3: ta
2: fraise Germaine. C'était mieux, ramène tes fesses.
3: Bah ça colle avec les fruits rouges bientôt.
2: Bah oui,
3: voilà.
2: Exactement. Et d'ailleurs, vous allez bientôt entendre le spot publicitaire.
3: Ouh.
2: Vous nous direz ce que vous en pensez. Bon allez, on va parler de l'actu, mais de l'actu ouais. Du lendemain.
3: Bah ouais, la journée elle est cramée, donc là on va parler du mardi 16 juin. Qu'est-ce qui se passe mardi 16 juin?
2: Alors moi, ça sera pour tout le mois de juin, ce sera principalement des inscriptions. Donc à Noyon, vous avez les inscriptions au centre des loisirs pour les vacances d'été.
3: Ah.
2: Donc ça sera pour le mois de juillet et pour le mois d'août. Donc c'est l'accueil collectif de mineurs ACM de l'été qui organise tout ça. Donc c'est ouvert du lundi, c'était ouvert du lundi 18 mai jusqu'au 5 juin, mais ça continue pour les inscriptions pour cet été du juillet, sur le juillet pardon, qui sera sur le thème des pirates, donc les pirates des sept mers exactement.
3: Ils ont volé notre recette.
2: Oui, et pour le mois d'août, ça sera les quatre éléments. Voilà, donc ça c'est pour les inscriptions d'été pour Noyon. Vous avez également sur Noyon l'exposition Vinyle 2.0 donc, qui a débuté le 2 juin jusqu'au 27 juin. Donc la visite est libre et gratuite. Donc c'est à la médiathèque de Noyon. Donc à travers quatre panneaux, vous allez voir une histoire de micro-zillon. Voilà. Micro-zillon.
3: Ouais,
2: donc, principal support de diffusion d'enregistrements sonores, donc commerciaux, pendant la seconde moitié du XXe siècle. Voilà. Vous avez également à Noyon l'éclat de fin de juin, pardon, de 2026. Donc, c'est Revlon. Oh, j'arrive pas aujourd'hui. Ça se voit que c'est lundi.
3: Non,
2: hein. J'ai du mal, moi.
3: Toi, t'as eu un gros week-end.
2: Pourtant, c'est ce week-end, mon anniversaire.
3: Bah ouais, mais.
2: Mais non, j'ai dû le fêter avant. Donc, revenons
3: à nos moutons.
2: Donc, l'éclat de juin 2026, c'est Relevons le défi. Le mois de juin est le mois de la sensibilisation à la maladie de Charcot. Voilà, c'est ce qu'expliquait la semaine dernière, comment il s'appelle, Jérémy Fernandez, qui connaît l'ARSLA. Donc, il faut s'inscrire, c'est très important. Vous avez également, on va aller rester du côté de Noyon. Qu'est-ce qui se passe encore à Noyon? Ben non, c'est bon. Hein. Ah si, non, c'est pas Noyon, c'est Guiscard.
3: À Guiscard.
2: Vous avez le centre social qui organise tous les mardis de 16h30 à 17h30 de la gym douce. Donc c'est au centre culturel Grimaldi. Donc vous pouvez vous inscrire. Vous pouvez également y participer si vous avez une carte usagée annuelle, c'est 5€. Et les inscriptions, c'est avec Justine du 03, avec le 03 44 43 17 11. Voilà.
3: Moi je vais aller du côté de Ternier au centre social au fil de l'eau qui propose chaque mardi des ateliers tricotés de 9h à 11h et gym de 9h à 10h et ou 10h à 11h et de l'art plastique et yoga de 14h à 16h.
2: Mmh.
3: Ensuite à Trafcy, à la salle du foyer rural, et ben, il y a l'atelier tricot de 14h à 15h30. Et ensuite à Ternier, à la médiathèque, et ben, il y a l'éveil musical à 17h30 et à Saint-Quentin, au Lot de Bar Event. Il y a une soirée TCG et Mouton Mouton à partir de 21h. Alors j'en sais strictement rien. TCG, je sais pas si c'est comme dans DTG, mais non, je sais pas. Et Mouton Mouton, alors on va sauter qui, on va sauter quoi, j'en sais rien du tout.
2: Faut demander à Christian ou Benjamin.
3: Est-ce qu'il faut les compter, j'en sais rien du tout. Mais bon, voilà, vous voulez passer une bonne soirée rigolote, et ben.
2: Après, c'est peut-être pour manger du mouton. Hein.
3: Ah, peut-être.
2: Ah. Mois de juin, c'est pas. Non, il n'y a pas une
3: histoire
2: de
3: mouton.
2: Non. Bon, sinon, ouais. N'oublie pas que début juillet, il y a le festival de Port-Héricourt, oui. La nuit des concerts.
3: Et vous allez nous retrouver.
2: Oui, on est partenaire. Et du coup, on sera le 3 et 4 juillet à Port-Héricourt, ouais. Avec plein de groupes, plein d'artistes sur place.
3: Ouais.
2: Et j'espère qu'il y aura une ambiance de folie comme chaque année.
3: Ouais. Alors, moi, sans transition, on parle d'artistes. Hmm? Mais si vous êtes artiste, si vous avez envie de venir à la radio, vous voulez chanter, vous voulez voilà, nous faire connaître votre art, ça, eh ben, un petit mail, un petit coup de fil, un petit message, un petit, sur les réseaux, voilà. Voilà, vous nous dites, ben, on vous aimerait passer à la radio, qu'est-ce qu'il faut faire, c'est ça. Et aussi, on recrute des animateurs, on recrute des
2: reporters
3: terrain,
2: des bénévoles,
3: donc voilà, donc des bénévoles et tout ça. Donc si ça vous intéresse, c'est le moment, parce que là, on va parler de la saison prochaine.
2: Voilà, bientôt septembre. Oh, ah. Là, ça va vite, c'est passé vite, hein, cette année.
3: Elle est passée très très vite. Il s'est passé plein de choses cette année.
2: Ouais, plein de choses.
3: Ouais. Ouais. Bon, enfin voilà. Donc du coup, sans transition aucune. Donc voilà, ça, vous êtes artiste, vous voulez venir à la radio, viendez. Et puis vous avez envie de découvrir la radio, viendez. Et puis voilà. Et puis si vous allez faire Mouton Mouton, et ben c'est au 51 au lieu de bar. Voilà.
2: Bon ben merci pour l'actu, Damien. On se retrouve tout de suite après de la musique. Il y aura la.
3: Je sais pas. La.
2: On verra la chronique animalière. Lilian pour le sport. Ouais. Toi pour le cinéma.
3: Ouais.
2: Et pour la dernière, la semaine prochaine, vous attendez pas à voir les chroniques habituelles, parce que ça va être le bordel.
3: Oui.
2: Ça va être la dernière de la saison. Donc là, on va se lâcher, il y aura du beau monde au studio. On aura la chance d'accueillir justement des reporters terrain qui généralement ne sont pas derrière les micros des studios, mais derrière les micros sur le terrain.
3: Et Patrick Bruel aussi.
2: Elle est mauvaise, celle-là, la blague. Il va encore en prison.
3: Voilà,
2: elle est pas bonne, celle-là.
3: Un peu d'humour, voilà. Un brin d'humour ne fait jamais de mal.
2: Et surtout, bah, on va peut-être retrouver des gens de notre famille. Voilà, on va inviter du monde dans les studios. Et voilà, ce sera la dernière. Et du côté de la matinale, je pense que vous allez entendre la dernière de quelqu'un. Donc je ne vais pas spoiler.
3: Non, on va pas spoiler.
2: Vous allez sûrement avoir la surprise en fin de semaine. Mm-hmm. La semaine prochaine, vendredi, je pense sur la dernière, ça va être l'annonce, je pense.
3: Peut-être.
2: Du poulain.
3: Donc ce qui annonce une très très grande rentrée, septembre.
2: Ah. Du rentrée, nouveauté.
3: Ah oui.
2: Oui.
3: C'est pour ça, je dis, on recrute. Voilà. Viendez, venez vous éclater.
2: Allez, on se retrouve tout à l'heure après de la musique sur Vive FM.
3: A tout de suite.
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1: Bonjour à tous, dans l'actualité people du jour, on parle de la chanteuse Angèle. Elle a retrouvé l'amour. La chanteuse, aujourd'hui âgée de 30 ans, a tourné la page de son histoire avec Marie Papillon dans une vidéo publiée récemment par l'artiste britannique Joe Bloom sur Instagram. Elle a confié être de nouveau in love. Le français est ma langue maternelle, mais j'ai rencontré cette personne qui ne parle pas du tout français, explique la Belge. Ça a été un défi de réussir à tisser un lien avec quelqu'un en anglais, en particulier dans le cadre d'une relation amoureuse et intime. La barrière linguistique aurait rendu les choses plus compliquées pour le jeune couple, notamment lors des disputes. Mais heureusement, on parle définitivement la langue de l'amour, a conclu la chanteuse Angèle. On se retrouve très vite avec d'autres actualités people.

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1: Ça va, Anne-Sophie ?
2: Ça va, nickel.
1: Ah non, c'est pas ton jeu, on fait pas Anne-Sophie.
2: Non.
1: Non, là, c'est la chronique animalière, oui. Anne-Sophie. Alors là, cette semaine, tu vas nous parler de quoi ?
2: Les races les plus rares de chiens.
1: Oh. Ah !
2: La dernière fois, j'ai fait une semaine sur les races les plus connues. Mmh. Là, cette semaine, j'ai décidé de partir sur les races les moins connues, justement.
1: Eh ben, j'ai hâte de savoir parce que il y a vraiment des noms bizarres. Hein.
2: Oui, bah oui.
3: On va découvrir ta race.
2: Puis je vous conseille d'aller sur Google voir les chiens parce que finalement.
1: En image, oui, on se dit ah oui, j'ai déjà croisé.
2: Ouais.
1: Et puis au final, tu connais pas le nom.
2: Bah, ceux-là, ça m'étonnerait que vous l'ayez déjà croisé.
1: Ah bon, bah,
2: c'est possible. Hein. On l'appelle le chien serpillère, par exemple.
1: Oh d'accord.
3: Chien serpillère, chien saucisse.
2: Non, serpillère.
1: Et bah, restez avec nous, c'est tout de suite.
3: Pourquoi
1: avec Anne-Sophie. C'est tout de suite avec Anne-Sophie.
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2: Comment elle y a coupé la chic?
3: Moi, j'ai rien dit. Voilà, ok.
2: Non, il est pas con comme un balai, mais il a les poils du balai.
1: Oh là. Ah oui, les poils.
2: Espagnol, là.
1: Comme des crêpes
3: un
1: cheval.
3: Un porc épic, quoi.
2: Il a des cordes.
1: Ah.
2: C'est un chien cordé. Et c'est le Pully.
1: Le Pully.
2: Oui.
3: Oui.
2: Le Pully. Donc c'est un berger hongrois aux dreadlocks.
3: Tu l'as son nom complet ?
2: C'est le Pully.
3: C'est pas le Pully Lingus ?
1: Ah oui, ça fait des torsades là, les petits poils.
2: C'est carrément comme
1: les trucs de tu laves par terre là avec.
2: Ouais, c'est ça.
3: Oui,
2: c'est ça.
3: Le bassin, là. Le,
2: ouais, c'est. Tu sais que tu mets dans le seau là. Bah ouais.
1: Voilà. Ouais, parce que je suis dessus là. Je regarde. Et c'est noir.
2: Bah ça dépend. Il y en a des. Enfin, il y a le Commodore qui est blanc.
1: Oui. Ouais, t'en as un qui est.
2: Alors, y a
1: blanc
2: le
1: et gris.
2: Il y a le Pully et le Commodore. Ouais. C'est la taille qui change.
1: Ah ouais.
2: Après, c'est peut-être le caractère aussi, je sais pas. Et des fois, il y a des caniches aussi qui sont cordées.
1: D'accord.
2: Et au final, bah, ça fait ça, mais en caniche.
1: Je vois l'entretien.
2: En fait, il faut pas le brosser. Non, il faut pas le brosser. Il faut démêler à la main, je le dis dans la chronique.
1: Bah, on va te laisser parler.
2: Voilà, c'est ça.
1: C'était pour faire le petit.
2: Donc, bah, le Pully est un chien de berger ancien, très reconnaissable. Grâce à son pelage en corde naturelle qui ressemble à des dreadlocks.
1: C'est ça.
2: Voilà. Mmh. Le Pully vient de Hongrie.
1: Ça pue pareil ou pas ?
2: Ouais.
1: Que des dreadlocks ?
2: Ah oui, oui. Bah oui. C'est pour ça que tu le laves, t'es obligé de le laver. Parce
3: d'où
2: que
3: le Pully.
1: Ah, bah c'est peut-être ça.
3: Ah, il Pully ! C'est un chien du Nord. Hein.
2: Ouais, c'est
3: il Pully, hein, dis donc.
2: Il vient de Picardie, sinon. il était utilisé depuis des siècles pour conduire les troupeaux de moutons, surveiller les animaux, travailler en étroite collaboration avec les bergers. Il est apparenté à d'autres races hongroises comme le Pumi et le Moody. Je sais pas si c'est Moody ou Moody. Donc
1: on le prononce comme vous voulez.
2: Donc sa taille c'est 36 à 45 cm et poids 10 à les dreads dans l'air.
3: Son rigolo,
2: poids
3: ton chien.
2: Fait 10 à 15 kilos. Il a un corps compact et musclé, poils longs cordés naturellement à l'âge adulte. À l'âge adulte, les dreads ils peuvent toucher le sol.
1: Non mais un chien comme ça, tu t'achètes un chien comme ça ? Faut vraiment tomber amoureux de ces bestioles-là.
2: Je comprends pas.
3: Bah,
2: c'est pour ça qu'il est rare.
1: Ah oui, je comprends pourquoi.
3: Admettons, t'es femme de ménage, tu veux un chien comme ça, quoi.
1: Non mais je suis sûre que les propriétaires, c'est que ceux qui ont des dreadlocks aussi.
2: Même pas, non, j'ai déjà.
1: Ah, ils savent que ça pue.
2: J'ai déjà fait des expositions avec des chiens, donc de beauté. Ouais. Et c'est des femmes.
1: Ah parce qu'il faut en vouloir un chien comme ça.
2: En tailleur et tout, qui le présente. Mais ouais, je comprends pas.
1: Oui.
2: Lui, tu peux le prendre, le mettre sur la tête d'Axel.
1: Ah oui, ça ferait une perruque. Bah, autant prendre une serpillière. On aurait dû le faire cette semaine en photo, tiens, pour mettre en publication.
2: Sinon, le poil, il est noir. C'est la couleur la plus courante. Sinon, il y a blanc et gris fauve. Son pelage le protège du froid, de la pluie, même des morsures légères des animaux.
1: Ça l'empêche même de voir.
2: Mais ouais, c'est ça. Bah après, devant, en général, tu mets une
1: loupette.
2: Ouais, c'est ça, un élastique pour. Mais en fait, moi, en tant qu'ancienne toiletteuse, je sais qu'à un moment donné, dans sa vie du chien, t'es obligé de le tondre parce que les dreads, elles sont tellement lourdes que ça provoque un affaissement, en fait.
1: Ouais.
2: Donc le Pully est extrêmement intelligent, vif et rapide, très attaché à son maître, méfiant avec les inconnus et c'est un bon chien d'alerte. Il a tendance à vouloir rassembler ceux qui bougent, y compris les enfants. Et c'est un chien qui a besoin d'exercice quotidien, de simulation mentale, d'une éducation cohérente. Sans activité, il peut devenir aboyeur ou développer des comportements excessifs. L'entretien du pelage, on y vient. Son poil demande un entretien particulier. On ne le brosse pas, sinon on casse les cordes.
1: Ah bah oui.
2: On sépare les cordes à la main. Le séchage après le bain est long. Il perd très peu de poil, mais son entretien demande du temps. J'ai vu aussi que les gens allergiques, en général, ils prennent ces chiens-là parce qu'ils perdent pas, pas de poil et t'as pas besoin de l'emmener au toilette.
3: Après, pour ce chien, j'ai vu qu'il y a une technique pour qu'il sèche plus vite. Faut les saurer.
2: Tu mets genre dans les saureurs.
1: Non, la machine à laver. Non, faut pas faire.
2: En vrai, un toilettage de Pully, ça dure bien 3-4 heures.
1: Bah, tu m'étonnes.
2: Parce que le temps de laver le poil, donc c'est dread par dread, après tu sépares les dreads, après tu sèches les... Mais c'est au pulseur que tu fais ça, parce que sinon ça sèche jamais.
1: Oui, j'imagine bien.
2: Et sinon, c'est un chien très fidèle et protecteur, bon avec les enfants, s'il est bien socialisé. Il peut vivre en appartement si bien dépensé. Le Pully convient aux maîtres actifs et à ceux qui aiment les chiens originaux, aux personnes prêtes à s'investir dans son entretien.
1: Oui, bah oui, il faut être prêt, hein, je
2: ouais,
1: pense.
2: Ouais, c'est ça. Mais même les caniches cordées, en fait, ils naissent avec un poil particulier. Donc du coup, des gens qui achètent un grand caniche, souvent ça c'est chez les grands caniches, et qui se retrouvent avec un caniche cordé, bah, c'est un peu embêtant. Donc ils sont les mois et demi au toilettage, parce que même après, la tondeuse, elle passe plus. Ça fait des nœuds bien collés à la peau.
1: Ouais.
2: Donc c'est pas...
3: C'est un chien pour les archers. Pour avoir plus d'une corde à son arc.
1: Allez. J'ai voulu la sortir tout à l'heure, mais bon, je me suis dit...
2: C'est ça.
1: Bon, elle est pas mal, elle est pas mal.
2: Ouais.
1: Bah, merci Enzo pour Pully.
3: On nous a bien fait rigoler.
1: Ouais. Ouais, c'est ça.
2: Mais au moins, on a découvert
1: une race. On découvre cette semaine des races qu'on connaissait pas. Et du coup, aller voir sur Google, parce que c'est impressionnant de découvrir à quoi ressemble le Pully. Ouais. On revient tout de suite avec après le Mac du coin avec Benjamin, Kevin, Philippe, parce que c'est le quiz du coin, l'horoscope déjanté, le flash sport avec l'artiste du jour juste après, et on revient pour une nouvelle heure avec la chronique de Damien tout à l'heure.
3: Oui, une chronique cinéma.
1: Allez, cinéma.

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4: Nous sommes le lundi 22 juin et nous sommes repartis pour une nouvelle semaine sur Vive FM dans le Mac du coin. Mais quelle semaine puisque c'est la dernière semaine. Bonjour les amis.
5: Bonjour. Bonjour.
4: Ça va, vous allez bien?
6: Bah, très bien. Ouais,
4: ça va, en forme pour la dernière.
7: Ça
4: va être une semaine un petit peu particulière puisque donc c'est l'été, il fait beau, il fait même très chaud. C'est vrai qu'on est en train de mourir en ce moment. Et donc c'est la dernière semaine qui va se passer à peu près normalement aujourd'hui.
7: À peu près normalement, moi ça m'étonnerait.
4: Mais c'est vrai qu'à partir de mercredi, ça va être le moment de faire nos petits au revoir sur cette saison du Mac du coin.
6: C'est triste.
4: Voilà. En attendant, nous sommes le lundi, bien évidemment, et le lundi, donc c'est les événements de la semaine avec Kevin, et on va savoir un petit peu ce qui se passe cette semaine dans le coin.
6: Eh ben, dans le coin, qu'est-ce qui se passe? Lancement de l'événement dès le samedi, depuis le samedi 6 juin, pardon, avec la traversée de la Transsoise, 125 km en courant par Sébastien Laubejoie, au départ de Beauvais jusqu'à Noyon, le dimanche, chaque dimanche vers 15h, au Stadium Cœur de Picardie. À noter également de 14h à 16h l'initiation gratuite au Laser Run par le Noyon Panthéon Moderne et la présence en invité d'honneur de la championne d'Europe 2025, Rebecca Castaldi.
7: Bah, ça c'est sûr que si on te tire dessus avec un pistolet laser, tu vas courir.
6: Ah, ça c'est sûr que je vais courir. Ensuite, du côté de Flavie Le Martel, vous avez le marché, place de la salle des fêtes, et

0: parler, donc je m'entends pas. Bah ça c'est la même chose, je sais pas pourquoi j'ai écrit deux fois. Noyons, éclat de juin, relevons le défi. Les mois de juin et le mois de la sensibilisation à la maladie de Charcot. Cette année encore, rejoint le Rotary Noyon, le Cèdre, le Rotary International District 1770 et l'Arsla pour relever le défi éclat de juin, une mobilisation sportive et solidaire, accessible à tous. Le principe est simple, je marche, je cours, je fais du vélo et j'enregistre mes kilomètres. Et ensuite, pour pas terminer, Ribé Courdelincourt, marché tous les vendredis de 8h à 13h. Et à Coucy-le-Château, il y a la Nuit des Étoiles au parc L'Ermite à partir de 21h le vendredi 26 juin. Et à Sermez, découverte d'un village le temps d'une soirée, accompagné de notre guide Aurélie, pause gourmande en fin de visite, tarif 3 euros, info 03 44 44 21 88, et c'est le vendredi 26 juin à partir de 18h30.
1: Eh bien, on a des choses à faire.
2: Ouais, il y a beaucoup de choses à faire cette semaine.
0: J'ai pas terminé. Oui, il faut que je termine. l'association Les Amis de la Ville Arcadia, conférence défilé de mode de 1920, le samedi 27 juin à 15h, avec Elisa Lemaire, Miss N 2025. Donc c'est la Fashion Show, votez pour la plus belle robe, participation 5 euros et pour les membres de l'association c'est gratuit. Les réservations sont obligatoires au 06 72 94 11 40 ou villa-arcadia@felice.fr. Donc Villa Arcadia, à rue des Remparts, à Chauny.
2: J'allais te le préciser, à Chauny. Parce qu'on le savait toujours pas dans ton info. Mais en tout cas, merci de nous informer. Merci de nous avoir informés tout au long de cette saison sur tout ce qui s'est passé dans notre localité chaunoise, ternoise, noyonnaise. Et de nous avoir bien informés, ce qui a permis à nos auditeurs de sortir.
0: Voilà, de se déplacer, aller voir ce qui se passe dans notre belle région Picarde.
2: Voilà. Tout à fait. Allez, on va s'écouter un petit peu de musique. On est de retour dans un instant dans le mug du coin avec l'avant dernier horoscope déjanté.
0: À tout de suite.
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8: Bonjour, en football, l'Espagne a lancé enfin sa Coupe du Monde hier. Après un piteux 0 partout face au Cap Vert lors de la première journée, les champions d'Europe en titre se sont rassurés en dynamitant l'Arabie Saoudite 4-0. De leur côté, la Belgique et l'Iran se sont neutralisés dans un match sans but. Les Diables Rouges peuvent regretter d'avoir terminé à 10 contre 11, tandis que les Iraniens, proches de marquer à 3 reprises, ont manqué de tranchant dans la demi-heure jouée en supériorité numérique. Basket, il faudra attendre mardi soir pour connaître le champion de France. En danger sur son parquet, Monaco a égalisé hier à 2 victoires partout dans la finale face au Paris Basketball. Les coéquipiers d'Eli Okobo, meilleur joueur de la saison régulière, l'ont emporté 96-84 face à des Parisiens dépassés. Tout se jouera donc lors d'un match décisif dans la capitale. Cyclisme, après avoir repris et distancé Lenny Martinez à la flamme rouge, Tadej Pogacar est allé chercher la victoire hier à l'occasion de la 5e et dernière étape du Tour de Suisse. Il valide un peu plus son succès au classement général. L'équipe de France d'escrime a su bien conclure les championnats d'Europe disputés à domicile. En effet, les deux dernières médailles sont allées dans l'escarcelle tricolore lors des finales de l'épée par équipe féminine, puis du fleuret par équipe masculin. Opposé à l'Ukraine, les Bleus ont su avoir le dernier mot au terme d'une finale d'abord indécise. Tennis, Francis Tiafoe tient son premier titre en 2026 après avoir échoué en finale du tournoi ATP d'Acapulco en février dernier. L'Américain a pu ajouter celui de Hall à son palmarès hier. Pour cela, il a pris le meilleur sur son compatriote Taylor Fritz à l'occasion de la finale. Le 26e mondial ajoute une 4e ligne à son palmarès après 5 échecs en finale. Un titre qui va lui permettre de retrouver le top 20 au classement dès ce lundi, de faire le plein de confiance avant Wimbledon. Voilà, c'est la fin de ce flash sport. Une très bonne journée à toutes et à tous.
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10: Bonjour à tous. Aujourd'hui, gros plan sur Chris Martin.

0: Marquez. Né en juin 1978 à Colmar, Chris Marquez, de son vrai nom Jean-Christophe Marquez, est un danseur et chorégraphe franco-portugais. Il commence la pratique de la danse à l'âge de 12 ans. À 17 ans, il s'envole pour l'Angleterre. À l'âge de 17 ans, très tôt donc, le jeune homme se spécialise dans les danses latines. À force de travail et de discipline, le danseur se distingue dès l'année 2003 en devenant champion de Grande-Bretagne, champion d'Europe et champion du monde de salsa. Dernier titre qu'il conserve pendant 3 années consécutives. Ce palmarès lui permet dès l'année 2005 de revêtir le costume de metteur en scène et de chorégraphe au sein des compagnies Cuban Groove depuis 2005 et Dance Rock depuis 2012 qu'il entraîne partout à travers le monde. Puis Chris Marquez met son talent et son exigence au service d'émissions de télé-réalité dans lesquelles des stars apprennent à danser. Il devient d'abord chorégraphe, notamment sur BBC, puis en février 2011, il rejoint le jury de l'équivalent français, c'est-à-dire Danse avec les stars. Il est également directeur artistique de la 14e cérémonie des Enril, rejoint le jury de l'équivalent français de Danse avec les stars, des Music Awards, qui se déroule en 2013 en direct du Midem de Cannes. En 2014, il participe à plusieurs émissions, notamment les People Pass le Bac. En 2019, il se lance dans l'animation pour l'émission Tout le Monde sur Gulli, puis l'anime Good Singer sur TF1. En 2022, il révèle qu'il est atteint depuis 1999 de fibromyalgie. Le 6 septembre 2024, il annonce qu'il est obligé d'annuler sa tournée alors en danse suite à sa blessure au tendon d'Achille. Côté cœur, il rencontre Jacqueline Spencer lors d'une compétition de danse dans la ville de Blackpool. Depuis 2007, Chris Marquez est fiancé avec Jacqueline, qui est également chorégraphe de la version anglaise sur BBC. Le couple s'est notamment affiché lors de la tournée de Danse avec les stars. Le 18 octobre 2016, ils accueillent leur premier enfant, un garçon prénommé Jackson. On se retrouve très vite avec d'autres infos.
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2: Il est 17h sur Vive FM avec l'équipe de Vive l'après-midi. Ils n'ont pas encore déclenché l'alarme incendie, ni renversé le café sur la console. On peut donc encore nous écouter. Cette nouvelle heure, c'est surtout avec un soupçon d'impro, parce qu'on aime vivre dangereusement. Alors, restez branchés, la journée est bien loin d'être finie sur Vive FM. On revient tout de suite après les infos locales, nationales et la météo. Et à tout de suite sur Vive FM.
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3: Bonjour à toutes et à tous. Le département placé en vigilance orange. Canicule a compté donc depuis hier. L'Aisne a été placée avec, bien sûr, par Météo France. La préfecture recommande la plus grande vigilance. Le département, donc, par Météo France depuis midi ce 21 juin. Et puis, la nuit de dimanche à lundi a été particulièrement chaude avec des températures comprises entre 19 et 21, limitant le rafraîchissement nocturne. La chaleur s'accentuera encore davantage. Des températures maximales seront comprises entre 34 et 37. Elle pourrait encore progresser, comme nous l'avions évoqué lors d'un précédent flash météo, jusqu'à 40-44 degrés centigrades. Le comité des fêtes a rassemblé Botor autour d'activités du marché artisanal estival. Samedi dernier, le comité donc avait pu bénéficier d'une journée ensoleillée pour rassembler de nombreux habitants autour d'un large programme d'animation sportive et musicale. La série des Mézières, le jardin partagé cultive les légumes et le lien social. Cette grande fête au jardin, c'est une journée conviviale organisée par l'association Le Temps des Cerises qui anime ce lieu devenu un véritable espace de rencontre pour les habitants. 8 infractions relevées pour vitesse excessive à Bouin-Auvers-Mandois, la vigilance renforcée. Les 8 conducteurs ont été sanctionnés pour ces excès lors d'une opération de contrôle renforcée en présence des autorités locales après plusieurs plaintes de riverains inquiets. Toujours du côté météo, tornade à Ham, le collège Victor Hugo gravement endommagé. Organisation du brevet adapté à cet incident naturel qui a détruit une partie du collège. Les autorités adaptent l'organisation de cet examen et mettent en place un accompagnement pour les élèves. À Gauchy, le tribunal d'Amiens rejette les 2 recours et recadre Daniel Lipka. Les magistrats amiennois ont rejeté donc cette demande du délégué du parti Reconquête qui estimait que Daniel Lipka avait usurpé le soutien de l'UDR et du RN. Il a aussi rétorqué la requête du candidat d'extrême droite qui demandait l'annulation du scrutin. Du côté de Beauvais, une action surprise contre le projet de canal Seine-Nord Europe devant le conseil départemental. Le portrait de la présidente Nadège Lefebvre, donc en train d'écoper une péniche, a été placé sur le portail dans la nuit du vendredi 19 au samedi 20 par le collectif Les Betteraves sur Rebif. Près de Noyon, l'Arbrois se prépare à avoir une école neuve pour dire adieu aux classes de 1927. La construction du bâtiment abritant 2 classes doit être achevée pour la rentrée 2027. L'établissement actuel au rez-de-chaussée de la mairie est très vétuste. C'est le jeu du chat et de la souris dans l'Oise, comment les gendarmes traquent les baignades sauvages. Avec les fortes chaleurs, les baignades donc dans les rivières et plans d'eau s'intensifient et ce malgré la mort il y a une semaine d'une jeune près de Compiègne. Encore des drames à éviter. Fin de ce flash, nous vous souhaitons une belle journée.
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5: Bonjour, nous n'avons pas de certitude sur le jour où les températures vont baisser, a déclaré la ministre de la Santé Stéphanie Rist, alors que 49 départements sont en vigilance rouge, 40 autres en vigilance orange à la canicule. Des températures de près de 40 degrés devraient être relevées dans plusieurs villes de France en ce début de semaine. Par ailleurs, sachez que 13 personnes sont mortes par noyade en France depuis samedi soir, selon le porte-parole de la Sécurité civile. Les députés s'apprêtent à entamer cet après-midi l'examen en troisième lecture de la proposition de loi sur l'aide à mourir. Ce texte sensible qui pourrait être définitivement adopté le 15 juillet a jusqu'ici été soutenu par une majorité d'élus à l'Assemblée nationale, mais certains sont toujours indécis et pourraient changer d'avis. Après 20 ans de procédure judiciaire, la Cour d'appel de Paris se prononce ce lundi sur la réouverture ou non de l'enquête pénale dans le scandale sanitaire du chlordécone, un pesticide utilisé aux Antilles en dépit des alertes sur sa nocivité. Il peut rester dans les sols jusqu'à 600 ans. Plus de 90% de la population adulte en Guadeloupe et en Martinique est contaminée selon l'Agence nationale de sécurité sanitaire, l'ANSES. Le non-lieu prononcé en 2023 par deux juges d'instruction parisienne avait suscité une colère toujours vive aux Antilles. Les quatre aéroports de Moscou ont été brièvement fermés ce matin après la destruction de 59 drones ukrainiens en 1h30, qui a fait intensifier dernièrement ses attaques contre la Russie qui bombarde de son côté quotidiennement son voisin depuis le début de la guerre en février 2022. La première session de pourparlers entre l'Iran et les États-Unis s'est achevée sur des avancées. Les négociateurs se sont accordés sur des mécanismes pour cesser les affrontements au Liban et sécuriser le détroit d'Ormuz. C'est la fin de ce flash, une très bonne journée à notre écoute.
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4: La météo pour ce mardi 23 juin, les températures baissent d'un cran au nord mais restent caniculaires sur une large moitié sud. Les températures pour ce mardi matin, 19 degrés pour Brest, 20 à Cherbourg, 22 pour Lille, 23 à Strasbourg, 24 à Orléans et 26 pour Paris. Dans la moitié sud, 23 degrés sur Orléans et Toulouse, 23 également pour Bordeaux et Marseille, 24 degrés pour Nice et 25 à Ajaccio. Et pour ce mardi après-midi, dans la moitié nord, entre 30 et 39 degrés, 30 degrés pour la Bretagne, 31 sur la Normandie, 33 sur les Hauts-de-France, 36 degrés sur le Grand Est, 39 sur la région parisienne et sur le centre-Val de Loire. Dans la moitié sud, entre 32 et 40 degrés, 32 dans la région de Biarritz et en Corse, 34 degrés sur la Côte d'Azur, 38 sur la région bordelaise, 38 également en vallée du Rhône et 40 degrés sur l'Occitanie.

0: Déborah. Et toute sa bande.
1: Bonjour, bonjour, vous êtes sur Vive FM.
2: Bonjour Vive FM.
1: Et ça oui, va. C'est le début de semaine.
2: Ouais.
1: On est au taquet.
2: Toujours. Parce que si on l'est pas dès le début de semaine.
1: Ah ouais. Moi j'ai hâte d'être en fin de journée.
2: Ouais, aussi.
1: Il y a quoi en fin de journée?
2: J'en sais rien.
1: Ah, c'est les interviews. Alors, il suit pas, oh là là. Et cette semaine, on reçoit qui? Beaucoup de monde, hein.
2: Ah oui, on a reçu du beau monde.
1: Oui.
2: On a reçu du beau monde.
1: Non, on reçoit du beau monde.
2: On reçoit du beau... Ah, mais je sais plus, j'ai perdu.
1: On reçoit Laure ce soir.
2: Ouais.
1: Ce soir, c'est l'association ASMT.
2: Ouais.
1: Ah, qui vient dans les studios.
2: Ouais.
1: Oui. Alors, avant de parler de ça, il y a l'actu.
2: Ouais.
1: Mais il y a la date aujourd'hui.
2: Eh ben, nous sommes aujourd'hui le lundi 15 juin, vous le savez, parce que sinon on serait encore dimanche.
1: Oui.
2: Mais comme on a dû se lever pour aller bosser, eh ben, c'est qu'on est le 15, on
1: voilà.
2: Est le lundi. Et c'est la Saint-Germain. Et puis on va parler de l'actu, mais de demain.
1: Eh Germaine,
2: ramène
1: tes fesses.
2: Ouais. C'est pas ramène ta fraise ou
1: ouais, mais
2: ta fraise Germaine.
1: C'était mieux, ramène tes fesses.
2: Bah ça colle avec les fruits rouges bientôt.
1: Bah oui,
2: voilà.
1: Exactement. Et d'ailleurs, vous allez bientôt entendre le spot publicitaire.
2: Ouh.
1: Nous direz ce que vous en pensez. Bon allez, on va parler de l'actu, mais de l'actu ouais. Du lendemain.
2: Bah ouais, la journée elle est cramée, donc là on va parler du mardi 16 juin. Qu'est-ce qui se passe mardi 16 juin?
1: Alors moi, ça sera pour tout le mois de juin, ce sera principalement des inscriptions. Donc à Noyon, vous avez les inscriptions au centre des loisirs pour les vacances d'été.
2: Ah.
1: Donc ça sera pour le mois de juillet et pour le mois d'août. Donc c'est l'accueil collectif de mineurs ACM de l'été qui organise tout ça. Donc c'est ouvert du lundi, c'était ouvert du lundi 18 mai jusqu'au 5 juin, mais ça continue pour les inscriptions pour cet été du juillet, sur le juillet pardon, qui sera sur le thème des pirates, donc les pirates des sept mers exactement.
2: Ils ont volé notre recette.
1: Oui, et pour le mois d'août, ça sera les quatre éléments. Voilà, donc ça c'est pour les inscriptions d'été pour Noyon. Vous avez également sur Noyon l'exposition Vinyle 2.0 donc, qui a débuté le 2 juin jusqu'au 27 juin. Donc la visite est libre et gratuite. Donc c'est à la médiathèque de Noyon. Donc à travers quatre panneaux, vous allez voir une histoire de micro-zillon. Voilà.
2: Micro-zillon. Ouais,
1: donc, principal support de diffusion d'enregistrements sonores, donc commerciaux, pendant la seconde moitié du XXe siècle. Voilà. Vous avez également à Noyon l'éclat de fin de juin pardon, de 2026. Donc, c'est Revlon. Oh, j'arrive pas aujourd'hui. Ça se voit que c'est lundi.
2: Non,
1: hein.
2: J'ai eu un gros week-end.
1: Pourtant, c'est ce week-end mon anniversaire.
2: Bah ouais, mais.
1: Mais non, j'ai dû le fêter avant. Donc, revenons
2: à nos moutons.
1: Donc, l'éclat de juin 2026, c'est Relevons le défi. Le mois de juin est le mois de la sensibilisation à la maladie de Charcot. Voilà, c'est ce qu'expliquait la semaine dernière, comment il s'appelle, Jérémy Fernandez, qui connaît l'ARSLA. Donc, il faut s'inscrire, c'est très important. Vous avez également, on va aller rester du côté de Noyon. Qu'est-ce qui se passe encore à Noyon? Ben non, c'est bon. Hein. Ah si, non, c'est pas Noyon, c'est Guiscard.
2: À Guiscard.
1: Vous avez le centre social qui organise tous les mardis de 16h30 à 17h30 de la gym douce. Donc c'est au centre culturel Grimaldi. Donc vous pouvez vous inscrire. Vous pouvez également y participer si vous avez une carte usagée annuelle, c'est 5€. Et les inscriptions, c'est avec Justine du 03, avec le 03 44 43 17 11. Voilà.
2: Moi je vais aller du côté de Ternier au centre social au fil de l'eau qui propose chaque mardi des ateliers tricotés de 9h à 11h et gym de 9h à 10h et ou 10h à 11h et de l'art plastique et yoga de 14h à 16h.
1: Mmh.
2: Ensuite à Trafcy, à la salle du foyer rural, et ben il y a l'atelier tricot de 14h à 15h30. Et ensuite à Ternier, à la médiathèque, et ben il y a l'éveil musical à 17h30 et à Saint-Quentin, au Relot de Bar Event, il y a une soirée TCG et Mouton Mouton à partir de 21h. Alors j'en sais strictement rien. TCG, je sais pas si c'est comme dans DTG, mais non, je sais pas. Et Mouton Mouton, alors on va sauter qui, on va sauter quoi, j'en sais rien du tout.
1: On demande à Christian ou Benjamin.
2: Est-ce qu'il faut les compter, j'en sais rien du tout. Mais bon, voilà, vous voulez passer une bonne soirée rigolote, et ben.
1: Après, c'est peut-être pour manger du mouton. Hein.
2: Ah, peut-être.
1: Ah. Mois de juin, c'est pas. Non, il n'y a pas une
2: histoire. Mouton,
1: mouton. Non. Bon, sinon, ouais. N'oublie pas que début juillet, il y a le festival de Port-Héricourt, oui. La nuit des concerts.
2: Et vous allez nous retrouver.
1: Oui, on est partenaire. Et du coup, on sera le 3 et 4 juillet à Port-Héricourt, ouais. Avec plein de groupes, plein d'artistes sur place.
2: Ouais.
1: Et j'espère qu'il y aura une ambiance de folie comme chaque année.
2: Ouais. Alors, moi, sans transition, on parle d'artistes. Hmm? Mais si vous êtes artiste, si vous avez envie de venir à la radio, vous voulez chanter, vous voulez. Voilà, nous faire connaître votre art, ça. Eh ben, un petit mail, un petit coup de fil, un petit message sur les réseaux. Voilà, vous nous dites, ben, on vous aimerait passer à la radio. Qu'est-ce qu'il faut faire, c'est ça. Et aussi, on recrute des animateurs, on recrute des reporters terrain, des bénévoles. Donc voilà, donc des bénévoles et tout ça. Donc si ça vous intéresse, c'est le moment parce que là, on va parler de la saison prochaine.
1: Voilà, bientôt septembre. Oh, alors ça va vite, c'est passé vite hein, cette année.
2: Elle est passée très très vite, il s'est passé plein de choses cette année.
1: Ouais, plein de choses.
2: Ouais. Ouais. Bon enfin voilà, donc du coup, sans transition aucune, donc voilà, ça, vous êtes artiste, vous voulez venir à la radio, viendez, et puis vous avez envie de découvrir la radio, viendez, et puis voilà. Et puis si vous allez faire Mouton Mouton, et ben c'est au 51 au lieu de bar. Voilà.
1: Bon ben merci pour l'actu Damien, on se retrouve tout de suite après de la musique, il y aura
2: la.
1: On verra, la chronique animalière, Lilian pour le sport, ouais. Toi pour le cinéma, ouais. Et pour la dernière la semaine prochaine. Vous attendez pas à voir les chroniques habituelles parce que ça va être le bordel.
2: Oui.
1: Ça va être la dernière de la saison. Donc là, on va se lâcher. Il y aura du beau monde au studio. On aura la chance d'accueillir justement des reporters terrain qui généralement ne sont pas derrière les micros des studios, mais derrière les micros sur le terrain.
2: Et Patrick Bruel aussi.
1: Elle est mauvaise celle-là, la blague. Il peut rentrer en prison.
2: Voilà,
1: elle est pas bonne celle-là.
2: Un peu d'humour, voilà. Un brin d'humour ne fait jamais de mal.
1: Et surtout, on va peut-être retrouver des gens de notre famille. Voilà, on va inviter du monde dans les studios. Et voilà, ce sera la dernière. Et du côté de la matinale, je pense que vous allez entendre la dernière de quelqu'un. Donc je ne vais pas spoiler.
2: Non, on va pas spoiler.
1: Vous allez sûrement avoir la surprise en fin de semaine. Mm-hmm. La semaine prochaine, vendredi, je pense sur la dernière, ça va être l'annonce, je pense.
2: Peut-être.
1: Du poulain.
2: Donc ce qui annonce une très très grande rentrée septembre.
1: Ah, du rentrée, nouveauté.
2: Ah oui.
1: Oui.
2: C'est pour ça, je dis on recrute. Voilà. Viendez, venez vous éclater.
1: Allez, on se retrouve tout à l'heure après de la musique sur Vive FM.
2: A tout de suite.
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2: On est de retour après l'actu locale. Oui. Là, c'est le moment de Damien.
3: Ouais, c'est un super moment parce qu'on va faire toute la semaine avec le même acteur, voire les deux mêmes acteurs, mais le dernier jour, c'est un peu plus.
2: Oula.
3: Ouais. Alors vous attendez au pire ?
2: Non.
3: Non ?
2: Avec toi, oui, mais on va voir.
3: Non, franchement, je suis sûr que vous kiffez. Allez, on va démarrer avec la musique.
2: Et on commence.
3: Et aujourd'hui, on replonge dans l'univers déjanté du duo le plus célèbre du cinéma italien, avec Terence Hill et Bud Spencer dans le film culte Deux Super Flics. Le film sort en 1977 et s'intitule à l'origine Crime Buster ou Ai Due Super Piedi, Quasi Piatti en italien.
2: Ah, t'es bah,
4: ouais.
3: Et il est réalisé par Enzo Barboni. C'est un réalisateur qui a beaucoup travaillé avec le célèbre duo, bah, je pense, oui. Et ce film mélange action, comédie et bagarre spectaculaire dans un style qui a fait la marque de fabrique de Hill et de Spencer. Même si le film n'a pas reçu de grandes récompenses officielles, il a connu un immense succès populaire, notamment en Europe et à la télévision, devenant un classique du cinéma comique des années 70. Alors, l'histoire se déroule à Miami. Deux vagabonds sympathiques, mais un peu escrocs, Matt Kirby et Wilbur Walsh, cherchent à gagner de l'argent facilement. Un jour, ils tentent de braquer un supermarché, mais le braquage tourne court lorsque la police intervient. Pour éviter la prison, ils se retrouvent, par un concours de circonstances, recrutés dans la police. Les voilà donc policiers malgré eux, et au départ, ils profitent de leur statut pour manger gratuitement, éviter les ennuis, mais très vite, ils tombent sur une affaire bien plus sérieuse, un réseau criminel impliqué dans du trafic et de la corruption. Avec leur méthode très particulière, beaucoup de bagarres, de maladresse et d'humour, les deux faux policiers vont finir par devenir de vrais héros, tout en mettant le chaos partout sur leur passage. Et le film, il est surtout connu pour ses scènes de bagarres chorégraphiées et comiques, ses courses-poursuites, ses dialogues pleins d'humour entre les deux acteurs. Et si on se penche sur le portrait de Terence Hill, de son vrai nom Mario Girotti, il est né le 29 mars 1939 à Venise, en Italie, et il commence le cinéma très jeune et tourne dans plusieurs films historiques et d'aventure dans les années 60. Mais sa carrière change complètement lorsqu'il forme un duo avec Bud Spencer. Lui, son style est très reconnaissable. Un regard bleu très marquant, un humour malicieux, un personnage souvent malin, rapide et charmeur. Parmi ses films les plus connus, on l'appelle Trinita, Trinita va tout casser, de Super Flic. Plus tard, il connaîtra aussi un énorme succès à la télévision avec la série Don Matteo en Italie. Maintenant, Bud Spencer, lui, c'est le partenaire incontournable de Hill et bien sûr Bud Spencer.
2: Et pas elle ?
3: Non, et pas elle, c'est Hill, tu vois. Et son vrai nom, c'est Carlo Pedersoli, né le 31 octobre 1929 à Naples. Et avant de devenir acteur, il a eu une vie incroyable. Il a été nageur professionnel. C'est le premier Italien à nager le 100 mètres en moins d'une minute. Et il a participé aux Jeux Olympiques. Alors, avec sa carrure impressionnante et son air bourru, ben, il devient l'opposé parfait de Terence Hill. Et son style à l'écran, il est très reconnaissable. Des coups de poing légendaires, une force tranquille, un humour très physique. Et le duo Hill-Spencer tourne près de 20 films ensemble, devenant l'un des tandems les plus populaires du cinéma européen. Et Bud Spencer restera une figure très aimée du public jusqu'à sa disparition en 2016. Alors, c'est un duo hein, qui est devenu culte. On l'a dit, humour, amitié, bagarre, personnages attachants. Et des films comme Père et Impère, Attention, on va se fâcher, ou Deux Super Flics continuent aujourd'hui encore à être diffusés à la télévision et restent très, très, très appréciés par plusieurs générations.
2: Tout ça.
3: Evie, est-ce que ça vous dit un petit quiz ?
4: Bah oui.
3: Hein, alors hop, je cache les réponses parce que là, j'ai des yeux qui sont déjà en train de se lever,
4: de se
3: coller sur l'écran.
4: Oui. Hein ? Tout à fait.
3: Hein, Anso, c'est comme une mouche sur un tue-mouche. Paf, j'ai dit quiz et tout de suite, elle est collée sur
4: collée
3: l'écran.
4: À l'écran.
3: Voilà. Allez, en quelle année est sorti le film Deux Super Flics ? En 1973, 77, 82 ou 77 ?
4: En mars. J'avais 1960 dans ma tête.
3: Ouais, alors je le redis, hein. 73, 77, 82, 77.
2: Moi je dis 77.
3: Ah oui, il faut que je dise combien de fois quand même, hein.
0: Bah deux fois.
3: Quel est le vrai nom de l'acteur de Terence Hill? Carlo
2: Mario.
3: Pedersoli, Mario Girotti, ah, voilà. Antonio Rossi.
0: Bravo.
2: Mario.
3: C'est Mario, exact. Avant d'être acteur, dans quel sport excellait Bud Spencer? En boxe, en natation, en football?
0: Natation.
3: Ouais. Bah oui, c'est la natation. Il a même fait les Jeux Olympiques.
0: Ouais, c'est ce que j'allais dire, il a fait les Jeux Olympiques.
3: Dans le film De Super Flic, dans quelle ville se déroule l'histoire? New York, Los Angeles, Miami.
0: Miami.
3: C'est Miami. Et quel célèbre duo d'acteurs joue les deux faux policiers, Jean-Paul Belmondo et Alain Delon? Terence et Bud Spencer ou Sylvester Stallone et Arnold Schwarzenegger?
0: Terence Hill, c'est Ben Spencer.
3: Oui, c'est Terence et Bud Spencer. Bah,
0: ah,
3: voilà.
0: T'as vu, on n'a pas besoin de regarder l'écran pour avoir des bonnes réponses.
3: Ouais, ah, bah oui. Ça change. Non. Bon, bah voilà. Donc, toute cette semaine, on va être sur Terence Hill et Ben Spencer.
0: C'est
3: sauf
0: qui
3: vendredi.
2: Moi, c'est qui?
3: C'est eux.
2: D'accord.
3: C'est eux. C'est eux, voilà.
2: Machin et truc.
0: Ouais.
3: Truc voilà. Et machin.
0: Truc et tac. Ouais.
2: Bah, merci, Julien. On va se retrouver juste après de la musique parce que c'est la chronique sport de Lilian. Là, cette semaine, Lilian n'est pas là. Ça sera par Damien et on va commencer ce lundi par courir le lundi, motivation ou putain.

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12: Bonjour, football, l'Espagne a lancé enfin sa Coupe du Monde hier après un piteux 0-0 face au Cap-Vert lors de la première journée. Les champions d'Europe en titre se sont rassurés en dynamitant l'Arabie Saoudite 4-0. De leur côté, la Belgique et l'Iran se sont neutralisés dans un match sans but. Les Diables Rouges peuvent regretter d'avoir terminé à 10 contre 11 tandis que les Iraniens, proches de marquer à 3 reprises, ont manqué de tranchant dans la demi-heure jouée en supériorité numérique. Basket, il faudra attendre mardi soir pour connaître le champion de France. En danger sur son parquet, Monaco a égalisé hier à 2-2 dans la finale face au Paris Basketball. Les coéquipiers d'Eli Okobo, meilleur joueur de la saison régulière, l'ont emporté 96-84 face à des Parisiens dépassés. Tout se jouera donc lors d'un match décisif dans la capitale. Cyclisme, après avoir repris et distancé Lenny Martinez à la flamme rouge, Tadej Pogacar est allé chercher la victoire hier à l'occasion de la 5e et dernière étape du Tour de Suisse. Il valide un peu plus son succès au classement général. L'équipe de France d'escrime a su bien conclure les championnats d'Europe disputés à domicile. En effet, les deux dernières médailles sont allées dans l'escarcelle tricolore lors des finales de l'épée par équipe féminine, puis du fleuret par équipe masculin. Opposé à l'Ukraine, les Bleus ont su avoir le dernier mot au terme d'une finale d'abord indécise. Tennis, Francis Tiafoe tient son premier titre en 2026 après avoir échoué en finale du tournoi ATP d'Acapulco en février dernier. L'Américain a pu ajouter celui de Hall à son palmarès hier. Pour cela, il a pris le meilleur sur son compatriote Taylor Fritz à l'occasion de la finale. Le 26e mondial ajoute une quatrième ligne à son palmarès après 5 échecs en finale. Un titre qui va lui permettre de retrouver le top 20 au classement dès ce lundi, de faire le plein de confiance avant Wimbledon. Voilà, c'est la fin de ce Flash Sport. Une très bonne journée à toutes et à tous.
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13: Allez, c'est la chronique sport. Et le lundi, c'est motivation ou punition du week-end. Eh bien, le lundi, il existe deux types de personnes. Ceux qui arrivent au travail avec un café et ceux qui arrivent avec des courbatures. Bah oui, parce que le lundi, pour certains, c'est le fameux lundi run.
14: Moi, c'est le café.
13: La sortie qui lance la semaine. Ouais, moi, je suis café, mais tout le temps. Là, c'est la sortie qui lance la semaine, celle où on repart plein de bonnes résolutions, comme chaque lundi depuis 2003. Alors, il y a les très motivés, ceux qui postent à 6h30 du matin 5 km pour bien commencer la semaine. Eux, on ne sait pas s'ils courent vraiment ou s'ils sont envoyés par une organisation secrète pour culpabiliser le reste de l'humanité. Et puis, il y a l'autre catégorie, les coureurs du lundi, version digestion difficile, ceux qui, pendant l'échauffement, repensent très fort à la raclette du dimanche soir. Avec ce moment de lucidité terrible, peut-être que 8 patates, c'était un peu trop. Alors, mais le plus drôle avec la course à pied, c'est qu'au départ, personne n'a envie. Les 10 premières minutes, soyons honnêtes, hein, c'est un mélange de négociations mentales et de regrets. Mais pourquoi je fais ça? Je pourrais être sur mon canapé. Les gens normaux regardent des séries. Et puis, d'un coup, le corps se réveille.
14: Normal, du coup.
13: La respiration se cale, les jambes tournent et la magie arrive. La motivation n'était pas au départ, elle était cachée après les 10 premières minutes. C'est un peu ça, la vérité du coureur. On ne court pas toujours parce qu'on est motivé, on court et la motivation finit par nous rattraper en chemin. Alors, si ce lundi, vous voyez quelqu'un courir avec un regard un peu vide, un peu lent, peut-être en train de digérer une raclette, ne vous inquiétez pas, c'est juste quelqu'un qui est en train de passer les 10 premières minutes et n'oubliez pas que vous couriez 2 km ou un marathon, l'important c'est d'avancer. Et à très vite dans Vive l'après-m sur Vive FM.
14: Bon bah je suis la team canapé.
15: Bah moi aussi.
13: Vie.
14: Toi aussi?
13: Ouais, mais moi j'ai dit à Lilian qu'on va reprendre un petit peu d'entraînement là.
15: Moi je veux bien vous suivre, mais à pied ou en trottinette.

0: Non, pas de remerciements. Si, de remerciements de l'inauguration du studio de Noyon.
1: Ouais, ah. On a eu plein d'intervenants.
0: Oui. On a eu un petit message de Madame la maire, ouais. D'Axel, de Christian, Céline, une amie à nous. Oui. Voilà, donc c'est marrant d'écouter parce que pour certains, c'était une première radio aussi. Ils ne savaient pas trop quoi dire. Voilà. Donc, intéressant.
2: Puis on a eu des timides.
0: Des timides.
2: Voilà. Normalement, qui ne sont pas timides.
0: Et puis en arrière-son, vous entendrez aussi Nathan qui était là présent, qui chantait pour l'inauguration.
1: Ouais. C'était super.
0: Oh ouais. Et c'était super parce que tout le monde était vraiment. Voilà.
1: Ah, il y a eu un public dans le studio. Ah, oui. Il n'y a jamais autant de monde dans le studio, c'est sûr.
0: Dans le couloir non plus.
1: Ouais, c'était vraiment super. On a eu une très très belle inauguration.
0: Ouais. Ouais. Et on remercie encore tout le monde d'être venu et puis d'avoir répondu présent parce que on a mis les petits messages un peu partout. On ne s'attendait pas à autant de monde.
1: On a eu du monde de très loin. On a eu des personnes qui étaient derrière Compiègne. Bah, Jamel qui est venu au tout début de l'émission.
0: Thalie,
1: pareil.
0: Clermont. Donc voilà, c'était sympa.
1: C'était génial.
0: Et qui nous a laissé un petit message aussi.
3: Ouais.
0: Voilà. Donc vous découvrirez ça en fin de journée, mais en attendant, c'est la musique et les objets connectés. À tout de suite sur Vive FM.
1: Go, go, go.
3: Tout de suite.
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2: Déjà 18h sur Vive FM avec Vive l'après-midi. C'est l'heure où les gens normaux rentrent chez eux et nous, on se demande encore si vous êtes encore là. L'équipe de Vive FM l'après-midi continue de vous accompagner. Déborah au micro et autour la fine équipe, mi-pro de la radio, mi-animateur de comédie involontaire. Au programme, un peu de musique, des chroniques, mais avec beaucoup d'autodérision. Enfin bref, la recette du bonheur local. On revient tout de suite après l'actualité locale, nationale et la météo. A tout de suite sur Vive FM.
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3: Bonjour à toutes et à tous. Le département placé en vigilance orange. Canicule à compter donc depuis hier. L'Aisne a été placée avec, bien sûr, par Météo France. La préfecture recommande la plus grande vigilance. Le département donc par Météo France depuis midi ce 21 juin. Et puis, la nuit de dimanche à lundi a été particulièrement chaude avec des températures comprises entre 19 et 21, limitant le rafraîchissement nocturne. La chaleur s'accentuera encore davantage. Des températures maximales seront comprises entre 34 et 37. Elles pourraient encore progresser, comme nous l'avions évoqué lors d'un précédent flash météo, jusqu'à 40-44 degrés centigrades. Le comité des fêtes a rassemblé Beauteur autour d'activités du marché artisanal estival. Samedi dernier, le comité donc avait pu bénéficier d'une journée ensoleillée pour rassembler de nombreux habitants autour d'un large programme d'animation sportive et musicale. La série des Mézières, le jardin partagé cultive les légumes et le lien social. Cette grande fête au jardin, c'est une journée conviviale organisée par l'association Le Temps des Cerises qui anime ce lieu devenu un véritable espace de rencontre pour les habitants. 8 infractions relevées pour vitesse excessive à Bouin-en-Vermandois, la vigilance renforcée. Les 8 conducteurs ont été sanctionnés pour ces excès lors d'une opération de contrôle renforcée en présence des autorités locales après plusieurs plaintes de riverains inquiets. Toujours du côté météo, tornade à Ham, le collège Victor Hugo gravement endommagé. Organisation du brevet adapté à cet incident naturel qui a détruit une partie du collège. Les autorités adaptent l'organisation de cet examen et mettent en place un accompagnement pour les élèves. À Cauchy, le tribunal d'Amiens rejette les 2 recours et recadre Daniel Lipka. Les magistrats amiennois ont rejeté donc cette demande du délégué du parti Reconquête qui estimait que Daniel Lipka avait usurpé le soutien de l'UDR et du RN. Il a aussi rétorqué la requête du candidat d'extrême droite qui demandait l'annulation du scrutin. Du côté de Beauvais, une action surprise contre le projet de canal Seine-Nord Europe devant le conseil départemental. Le portrait de la présidente Nadège Lefebvre a donc en train d'écoper une péniche a été placé sur le portail dans la nuit du vendredi 19 au samedi 20 par le collectif Les Betteraves sur Rebif. Près de Noyon, l'Arbrois se prépare à avoir une école neuve pour dire adieu aux classes de 1927. La construction du bâtiment abritant 2 classes doit être achevée pour la rentrée 2027. L'établissement actuel au rez-de-chaussée de la mairie est très vétuste. C'est le jeu du chat et de la souris dans l'Oise, comment les gendarmes traquent les baignades sauvages. Avec les fortes chaleurs, les baignades donc dans les rivières et plans d'eau s'intensifient et ce malgré la mort il y a une semaine d'une jeune près de Compiègne. Encore des drames à éviter. Fin de ce flash, nous vous souhaitons une belle journée.
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5: Bonjour, nous n'avons pas de certitude sur le jour où les températures vont baisser, a déclaré la ministre de la Santé Stéphanie Rist, alors que 49 départements sont en vigilance rouge, 40 autres en vigilance orange à la canicule. Des températures de près de 40 degrés devraient être relevées dans plusieurs villes de France en ce début de semaine. Par ailleurs, sachez que 13 personnes sont mortes par noyade en France depuis samedi soir, selon le porte-parole de la Sécurité civile. Les députés s'apprêtent à entamer cet après-midi l'examen en troisième lecture de la proposition de loi sur l'aide à mourir. Ce texte sensible qui pourrait être définitivement adopté le 15 juillet a jusqu'ici été soutenu par une majorité d'élus à l'Assemblée nationale, mais certains sont toujours indécis et pourraient changer d'avis. Après 20 ans de procédure judiciaire, la Cour d'appel de Paris se prononce ce lundi sur la réouverture ou non de l'enquête pénale dans le scandale sanitaire du chlordécone, un pesticide utilisé aux Antilles en dépit des alertes sur sa nocivité. Il peut rester dans les sols jusqu'à 600 ans. voisins. Plus de 90% de la population adulte en Guadeloupe et en Martinique est contaminée, selon l'Agence nationale de sécurité sanitaire, l'ANSES. Le non-lieu prononcé en 2023 par deux juges d'instruction parisienne avait suscité une colère toujours vive aux Antilles. Les quatre aéroports de Moscou ont été brièvement fermés ce matin après la destruction de 59 drones ukrainiens en 1h30, qui a fait intensifier dernièrement ses attaques contre la Russie, qui bombarde de son côté quotidiennement son voisin depuis le début de la guerre en février 2022. La première session de pourparlers entre l'Iran et les États-Unis s'est achevée sur des avancées. Les négociateurs se sont accordés sur des mécanismes pour cesser les affrontements au Liban et sécuriser le détroit d'Ormuz. C'est la fin de ce flash, une très bonne journée à notre écoute.
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6: La météo pour ce mardi 23 juin, les températures baissent d'un cran au nord mais restent caniculaires sur une large moitié sud. Les températures pour ce mardi matin, 19 degrés pour Brest, 20 à Cherbourg, 22 pour Lille, 23 à Strasbourg, 24 à Orléans et 26 pour Paris. Dans la moitié sud, 23 degrés sur Orléans et Toulouse, 23 également pour Bordeaux et Marseille, 24 degrés pour Nice et 25 à Ajaccio. Et pour ce mardi après-midi, dans la moitié nord, entre 30 et 39 degrés, 30 degrés pour la Bretagne, 31 sur la Normandie, 33 sur les Hauts-de-France, 36 degrés sur le Grand Est, 39 sur la région parisienne et sur le centre-Val de Loire. Dans la moitié sud, entre 32 et 40 degrés, 32 dans la région de Biarritz et en Corse, 34 degrés sur la Côte d'Azur, 38 sur la région bordelaise, 38 également en vallée du Rhône et 40 degrés sur l'Occitanie.
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2: On est de retour sur Vive FM.
7: Bonsoir.
2: Bon, on est lundi et pour ce lundi, on a changé les
7: ravioli.
2: Chroniques animalières. Ils ont switché, ils ont dégagé. Et c'est Émilie.
8: Coucou.
2: Jamilie.
9: Bonjour.
2: Ça fait quoi d'être avec nous?
8: Du bien.
2: Du bien. Alors Émilie, elle nous a prévu des petites questions. Donc c'est un petit peu le moment nostalgie parce que cette semaine, c'est toute la semaine de fin de saison. Et oui, c'est la dernière semaine.
9: C'est fini.
2: Alors du coup, on a dit, bon bah allez, on change des rituels, des petites habitudes, hop, on dégage. Et du coup, on a dit, allez Émilie, viens.
8: Là, Émilie, allez hop.
2: Voilà, Émilie, bon, on va pas trop spoiler ce qu'on va faire dans la semaine, parce que justement, on veut garder des surprises, on veut garder des questions pour toi, spécialement pour toi, parce que nous aussi, on veut te faire pleurer.
8: Oh.
2: Voilà.
8: On va voir ça.
2: Et,
7: on va
2: démarrer cette chronique. Alors je sais pas comment on pourrait l'intituler.
7: Je sais pas.
8: Moment nostalgique.
2: La boîte à souvenirs.
7: Vous savez que je suis quand même sensible, moi, à ce genre de
2: bêtises. Je le sais.
7: Mais toi, oui.
8: À voir.
7: Elle le sait. Toi, tu le sais pas encore.
2: Donc, la boîte à souvenirs d'Émilie, c'est cette semaine, c'est à la place de la chronique animalière. Donc, tu démarres, Émilie, tu as tes questions à poser à Lilian aujourd'hui,
8: oui.
2: Qui est là.
8: Oui.
2: Et le, bah, dans les autres jours, ça sera Damien, moi et toi.
8: Oui. J'y passerai aussi.
2: Allez, je te laisse poser tes questions à Lilian.
8: Alors, Lilian.
7: Je suis tout chouï.
8: Quel a été ton plus beau souvenir radio de cette année?
7: Ça, c'est compliqué, ça. Parce que toute mon année, en fait, a été géniale.
2: Il y a eu beaucoup de choses, oui.
7: Bah ouais, je sais pas... Si je devais en garder un, je sais pas. En vrai, ouais,
2: c'est pour parler pour toi, je pense que c'est les moments où ta fille, elle peut être derrière le micro.
7: Ah ouais, oui.
2: Voilà.
7: Ouais.
2: Les premières fois où elle est venue au studio.
7: Ouais.
2: Où elle dormait par terre sur le
7: matelas.
2: Le matelas.
7: Je pense que ça serait peut-être celui-là. C'est quand on a fait le salon du mariage, ouais.
2: Ouais.
7: Où il y avait où Lily était là et qu'elle était, où tu les interviewais, ouais, c'était super cool.
2: Ah oui, était bien.
7: C'est un très beau souvenir.
2: Et j'ai encore l'interview, hein, je pourrais le repasser.
7: Non, on va chialer.
8: Mais c'est
7: on était comme deux nounouilles là avec Damien à pleurer parce qu'on entendait nos filles en interview.
2: C'est ça.
7: Ouais, je pense que c'est celui-là. Ouais.
8: D'accord. Ok. Alors question numéro 2. Quelle rencontre ou quel moment à l'antenne t'a le plus marqué?
2: Les off.
7: Les off sont exceptionnels. Bon, après, je vais pas spoiler, je ferai mon petit speech de fin en fin de semaine, mais.
8: Ou rencontre.
7: Bah, je sais pas, déjà j'ai appris à connaître Déborah, on se connaissait parce que ma fille, je la laisse pas m'écrire dessus, mais Déborah, je lui autorise à m'écrire dessus. Bon, le truc, c'est que ça se barre pas, après, c'est chiant. Ouais,
10: t'as essayé avec l'éponge Spontex ?
7: Non, ça marche pas. Mes plus belles rencontres, bah, en fait, je pense que ça reste mon équipe de Vive l'après. Ça
8: mignon.
7: Reste Débo et Damien, franchement, mignon. Exceptionnel.
8: D'accord, très bien. Et donc, question 3. Quelle émission ou chronique as-tu préféré faire ou écouter cette année ? La tienne, je parie. C'est ça ? Non ?
7: J'ai pris un grand plaisir à partager...
8: Tes moments sportifs ?
7: Ouais, mes moments sportifs, ouais.
10: Et de plus en plus à l'aise et
7: ouais, c'est,
10: au fil
7: oui.
10: du temps.
7: Au départ,
10: que,
7: c'était compliqué parce qu'il faut,
10: faut
7: se mettre à l'aise, en fait. On n'est
8: ouais. pas habitué. Hein.
7: Bah non, il faut s'y faire. Mais ouais, vraiment un grand plaisir à partager mes chroniques et mon histoire via le sport, quoi.
10: Ouais, ta passion.
7: Ouais, c'est ça.
8: Ok. Quel événement de l'année restera pour toi un moment fort ?
7: Le salon du mariage à Noyon.
8: D'accord. Ça t'a marqué.
7: Ouais. D'accord. Après, si je devais prendre dans les offres, je prendrais dans le domaine sportif, je prendrais mon premier cross où personne n'était là.
10: Cross country.
7: Ouais. Il y avait deux personnes qui étaient là en train de se faire pourrir sous la flotte, sous 3 degrés sous la neige, où je suis passé, j'ai entendu. Allez, et je me retourne. Bon, bah forcément, quand
10: les
7: on voit du rose.
10: Avec son parapluie rose.
7: Il y avait Déborah et Damien, et ça
8: pleuvait.
7: Reste un moment.
8: Moi, je l'ai vu ce soir.
10: Ah,
8: bah,
10: il a pas plu, il a plu, il a grêlé, il a neigé et tout. C'était
7: même
10: de la
7: ma
10: bouillasse.
7: Mère est partie parce qu'il faisait trop froid.
10: Ah ouais.
7: Il y a eu deux personnes qui étaient là, c'était Débo et Damien.
8: Ouais. Non, mais ils étaient motivés à fond.
10: Ah ouais, ouais.
7: Et ça restera un moment fort.
10: La fin, c'était en mode grelot.
7: Mais on était bien ici après au studio.
10: Ah ouais, c'était trop fort. Moi, j'ai kiffé.
7: Non, c'est énorme, ouais. C'était exceptionnel.
10: À refaire cette année, tu le refais ?
7: Je ne sais pas s'ils vont le faire ici, mais oui, je compte faire une saison cross.
8: Ok. Si tu devais résumer ton année radio en un mot, lequel choisirais-tu ? Enfin, en un mot, tu peux en mettre plusieurs. Hein.
7: Je sais pas, je dirais famille parce que pour moi en fait c'est un peu comme une deuxième famille. Non mais quand je viens ici en fait c'est ce que je dis à chaque fois en fait hein, quand je viens ici moi je suis super content de venir au studio et en fait j'ai découvert deux amis et deux membres de ma famille supplémentaire que sont Débo et Damien.
10: Ouais. Et puis on fait même la fiesta ensemble maintenant.
7: Ben ouais, c'est ça. Donc, et après, je vais m'arrêter là parce que je vais chialer aussi.
10: Ouais, c'est et le pire, c'est que la semaine n'est pas terminée, Lilian. Je te le dis. Bon.
7: Ça va aller.
10: Ça va piquer les yeux. Hein.
7: On va gérer.
10: Et pas le nez. Hein.
7: Ça me pique encore le nez.
10: C'est pour ça qu'il m'aime. Je suis toujours en train de le vanner avec son nez.
7: Grave. T'es chiante. Mais moi, je suis chiant aussi. Je suis jamais à l'heure. Je suis tête en l'air. Franchement, il faut me supporter. Vous me supportez à chaque fois.
10: Il en faut un. La matinale, c'est Axel qui est toujours en retard. Voilà, et ben dans la note c'est toi.
7: Ouais, c'est ça.
10: C'est tout, hein. Et encore,
7: j'oublie
10: ça va.
7: J'oublie des trucs.
10: Ouais.
7: Mais c'est bon, Débo, elle me connaît maintenant, elle me rappelle.
10: Oui.
7: Elle met des petites alertes.
10: Elle met des rappels. Lilian, c'était l'heure. Lilian, c'était
7: quand
10: l'heure.
7: Quand je vois sur le groupe Messenger le microphone là avec mon nom derrière, je dis ah, il y a un truc qu'il faut que je cherche.
10: C'est pour moi.
7: Il y a un truc de prévu.
10: Ah bah après c'est ça le rôle de.
7: Tu vois, regarde, mais la preuve que j'ai découvert une deuxième famille, tu vois.
10: Enfin, ça va, je suis pas allée jusqu'à te dire qu'il faut mettre un slip au studio.
7: Non,
8: ça s'habille.
7: Je le fais encore de moi-même. Ça va. Jusqu'ici, on arrive à s'y tenir.
10: Oui, c'est ça.
8: Bon, c'est bon pour moi.
10: C'est bon pour toi ?
8: Ouais, je te remercie.
10: T'as apprécié poser des petites questions avec Vive l'après-midi ?
8: Ouais, c'est bien.
7: Mais du coup, elle va apprendre à me connaître un peu plus, Émilie. On la voit jamais, tu vois.
10: Oui,
8: mais il faut venir à Chouigny.
7: Non. Toi, tu peux venir à Noyon aussi.
8: Bah, je fais que
7: ça. Il y a
8: ça,
7: des moments où il faut, tu vois, chacun.
10: Ouais. On bifurque.
7: Bah voilà.
8: Ouais.
7: Chacun mon tour et tout le monde s'attend, quoi.
10: C'est ça, exactement. Pour pas dire d'autres trucs, hein, mais bon, non. Voilà. Bon, bah, merci, Émilie, pour les questions.
8: Merci.
10: Bon, Lilian, tu nous as dit en fin de semaine, c'est moment nostalgie, tu vas chialer.
7: Bah ouais, il va falloir qu'on fasse un débrief
10: pour
7: cette première saison.
10: C'est prévu, t'inquiète pas.
8: T'as pris tes mouchoirs.
10: Ouais.
8: Ton t-shirt.
7: Je ferai comme en course à pied.
8: Effectivement.
10: Moi, j'ai jamais réussi ça.
7: C'est vrai.
10: Ah,
7: tu sais que j'ai aucune gêne maintenant à le faire.
8: T'es gueule.
7: Ah ouais, non, mais.
8: Franck, mais c'est ouf.
7: Maintenant, je m'en fous qu'il y ait des gens ou pas.
10: La preuve. D'ailleurs, on a un chien. Bon allez, on reste avec nous sur Vive FM, toujours avec Vive l'après-midi. Donc du coup, vous avez compris que cette semaine, ça va être le bordel, ça va être le moment de nostalgie. C'est la dernière de la saison, même pour la matinale. Je pense qu'ils ont prévu dans la matinale du bordel des moments incontournables à raconter, surtout avec leur chronique sexo. Je pense qu'ils vont en profiter. Et puis, vous découvrirez tout au long de la semaine, dans les chroniques, qu'il y a du mouvement, qu'il y a des nouveautés pour le début d'année. Allez, restez avec nous sur Vive FM.
7: Bisous.
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0: Nouvelle tendance, les objets connectés.
1: Bonjour à tous. Aujourd'hui, dans l'actualité des objets connectés, on parle de ce robot. Un robot quadrupède aide les pompiers face aux risques chimiques. Les interventions en zone à risque chimique subissent une révolution grâce à un robot quadrupède intelligent. Cet appareil capable d'identifier des substances dangereuses tout en réduisant les expositions humaines marque un tournant pour les services d'incendie modernes. Son intégration dans les opérations promet d'améliorer la sécurité et l'efficacité des interventions en milieu hostile. Face aux enjeux critiques de la gestion des incidents chimiques, ce robot télécommandé offre une première évaluation rapide et sûre des zones sinistrées en livrant en temps réel les données essentielles et les images. Il permet d'optimiser la prise de décision et la coordination des secours. Cette technologie s'inscrit dans la dynamique des innovations au service des objets connectés et des infrastructures intelligentes. Pour répondre aux contraintes des interventions chimiques, les chercheurs de l'Université de technologie de Graz ont connu un véritable succès avec la conception de ce robot quadrupède équipé d'une technologie de détection embarquée. Ce dispositif compact et robuste permet de prélever des échantillons d'air et mesurer des concentrations de polluants dans des environnements inaccessibles ou trop périlleux pour les pompiers. Avec un bras mécanisé et des capteurs sophistiqués, il achève des tâches jusqu'alors risquées pour l'humain. Le robot collecte et analyse lui-même les composés organiques volatiles et autres substances toxiques, puis transmet donc ces données en temps réel vers le centre de commandement. En plus de constituer un support technique, cet assistant quadrupède se distingue par son intégration dans les procédures standards des secours. Les équipes peuvent ainsi l'utiliser dès la première phase d'intervention. Dès que l'alarme est donnée, sans modifier leur protocole habituel. Cette transition fluide assure donc une adoption plus rapide et une meilleure acceptation terrain. On se retrouve très vite pour vous faire découvrir d'autres objets connectés.

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2: On est de retour sur Vive FM, c'est toujours avec Vive l'après-midi. En cette fin de journée, on retrouve le moment et la séquence interview. Et dans les studios, aujourd'hui, j'ai une jeune fille qui s'appelle Sophia. Bonjour Sophia.
3: Bonjour.
2: Alors il y a également Émilie.
4: Coucou.
2: Et il y a l'homme de l'ombre.
5: Bonjour.
2: Donc c'est les parents de Sophia qui accompagnent pour la première fois dans les studios de Vive FM. Et premier enregistrement même.
3: Oui.
2: Alors il faut faire un vœu. Ça c'est la phrase de Damien. Bon il n'est pas là mais petite dédicace. Alors on va parler d'un concours parce que tu as été troisième dauphine de Miss et Mister Teen Couronne d'Or Picardie 2026.
3: Oui.
2: Exactement.
3: Exactement.
2: Alors rapproche-toi un tout petit peu du micro.
3: D'accord.
2: Ça, voilà, parce que tu as une petite voix alors comme ça du coup on t'entend bien. Alors on va parler sur pour les auditeurs de Vive FM de ton expérience et nous remettre dans cette soirée de paillettes et nous dire comment ça s'est passé pour toi du début on va dire à la fin de cette expérience.
3: D'accord.
2: Alors comment ça s'est passé dans cette salle Bouly de Ternier le 7 juin?
3: Bah, j'y suis allée déjà pour avoir davantage confiance en moi et faire de nouvelles connaissances. J'ai eu beaucoup de problèmes pour m'intégrer, les gens ne m'intégraient pas spécialement. Mmh. Et j'avais beaucoup de problèmes en général du coup avec eux, que ce soit en dehors de l'école ou... Mmh. Bref. Mmh.
2: Et puis du coup au niveau
6: du concernant le 7 juin, le déroulé, il était à déposer à 8h30.
3: Oui.
2: Comment ça s'est passé dans ta journée en fait? Est-ce que vous vous préparez? Vous aviez des maquilleurs, si,
3: oui.
2: des robes prêtées ou voilà?
3: On a commencé à s'entraîner. Ensuite, il y a eu des maquilleuses coiffeuses qui sont venues. Et non, on n'a pas été. Enfin, on nous a pas prêté des tenues. C'était à nous de les acheter.
2: D'accord, ok. Donc du coup, la magnifique robe que tu portais était comment ce jour-là?
3: Elle était fuchsia.
2: Fuchsia, à paillettes?
3: Oui. Oui.
2: Ah, la base. La base. Merci. Alors merci les parents je pense pour la robe.
6: Oui bah écoute, il faut donc bon,
2: oui. Alors t'as mis un an on va dire à te préparer à ce concours.
3: Un peu moins d'un an.
2: Un peu moins d'un an.
3: Oui.
2: Et qu'est-ce qui grâce à cette expérience qu'est-ce que t'as retenu? Qu'est-ce qui a mis en avant quelque chose de toi que tu ne soupçonnais pas? Par exemple du courage, justement des locutions, des choses comme ça.
3: J'ai réussi à monter sur scène, parler devant beaucoup de personnes, alors que de base je suis plutôt timide et réservée.
2: Alors le fameux discours, le discours
3: oui.
2: des Miss, t'as vécu ça comment?
3: Stressant, vraiment.
2: T'avais beaucoup préparé ou t'as
3: oui,
2: dit bon allez j'arrive?
3: J'ai beaucoup travaillé.
2: Avec toi?
6: Mais bien sûr.
2: Ouais.
6: Ouais.
2: C'est toi qui as écrit le texte?
6: Elle a fait sa présentation, après on a mis sa petite touche personnalisée à la façon maman, mais enfin ce qui lui ressemblait en fait.
2: Mmh.
6: Ouais.
2: Et la petite larme, elle a coulé?
6: Ouais. Ouais, c'était émouvant.
2: C'était obligé.
6: Bah oui. Voilà.
2: Alors, vous étiez combien de candidates?
3: On était 5.
2: 5, ok. Donc, il y avait un mister?
3: Oui.
2: Voilà. Et 4 jeunes filles,
6: jeune fille,
2: ça?
6: Oui.
2: Ouais, c'est ça. Donc, c'est un concours de 13 à 14 ans.
6: Oui.
2: Qui a été organisé sur Ternier. Qui est l'initiateur de cette...
6: Le comité Couronne d'Or, si
2: okay.
6: je me trompe pas.
2: D'accord. Qui fait partie de Ternier?
6: Oui.
2: Ouais. Et du coup, d'être troisième dauphine, je suppose que tu as peut-être été déçue, mais il faut savoir que si tu es sur le podium, c'est que beaucoup t'ont remarqué
3: oui.
2: et que tu as dû marquer beaucoup d'esprit en tant que candidate, première candidate de ce concours. Partage-nous l'émotion que tu as eue quand tu as remis l'écharpe, quand tu as entendu ton nom au micro.
3: J'ai pleuré.
2: Toi aussi, t'as pleuré? Papa
3: oui,
2: aussi, il a pleuré?
5: Papa, il a pleuré.
2: Oh, là, là.
5: Il avait fait un discours sur papa.
2: Ah!
6: Il a mis toute une petite note sur son père.
2: Là, j'ai les poils qui se dressent.
6: Ouais, puis le papa, il a le droit de l'accompagner sur scène, tout ça.
2: Ah.
6: Donc, c'était un petit moment, elle a fait un petit coup.
2: C'est un avant-goût avant le mariage?
6: Non, on n'y est pas. Ça, non.
2: Alors du coup, t'as partagé ça avec ta famille, des amis sûrement?
3: Non, seulement ma famille.
2: Non, t'as pas des copains et copines qui sont venus te soutenir dans le
3: ils
2: public?
3: Ils sont venus, oui, mais pas pour moi.
2: Ah, ils sont venus pour qui alors?
3: Pour les autres candidats.
2: Ah bah oui, après bon, c'est partagé. Je pense que en tant que candidat, vous êtes peut-être tous dans le même collège ou...
3: Oui.
2: Voilà, donc après, les histoires de collège. faut laisser à côté de ça. Toi, ce qu'il faut retenir dans cette histoire, dans cette aventure de Miss, c'est l'évolution que tu as eue et justement le fait de monter sur scène et de faire un discours devant tout le monde. Personne ne sait le faire. Même moi, je ne suis pas capable de faire un discours devant tout le monde, malgré que je parle au micro et que je suis à la radio. C'est vraiment de voir tout le monde devant soi et de dire, il ne faut pas que je me gourre, il ne faut pas que je bégaye, faut pas... c'est mort. Moi, hein, je ne sais pas si toi, Émilie...
6: Moi, oui. C'est vrai.
2: Alors, je sais que je pourrais animer quelque chose, dire, oh, allez, on est là, nanana, mais un discours préparé, c'est mort.
5: Après, ils ont eu un bon délégué quand même.
2: Alors, le délégué, c'est qui ? Comment c'est son prénom ?
3: Jérémy Lepage.
2: Ouais. Il était bien ?
3: Oui, super bien.
6: On le remercie d'ailleurs.
2: Ouais.
6: Il l'a aidé quand même pas mal, parce qu'elle a eu beaucoup de complexité dans cette aventure. Donc, il a été présent, il a porté son soutien jusqu'à la fin, jusqu'à l'élection, fait les coachs et tout ça. Non, je le remercie, lui.
2: Alors, il y a eu combien de passages, on va dire, de Miss et Mister, on va dire, un passage ville, un passage...
6: Comment il y a quatre tableaux.
2: Quatre tableaux,
6: ouais. Il y a quatre tableaux et puis l'histoire.
2: Et les tableaux, c'était quoi ? Je sais plus.
3: Stranger Things.
6: Oui.
2: Ah, ça, c'est bien.
6: Ouais. Il y avait la ville.
3: Il y avait la ville.
6: Il y avait Starac.
3: Starac Academy.
6: Et puis la soirée.
3: Et la soirée.
2: Et donc. Et t'as préféré lequel ?
3: Je préférais Star Academy parce qu'on pouvait être nous-mêmes et voilà.
6: Ils pouvaient danser, ils ont été dans la salle et se mélanger avec tout le monde et tout. Non, c'était ça, ah, c'était sympa.
2: Et as-tu eu besoin de présenter un talent ? Un talent ou quelque chose qui... Parce que souvent, dans les concours, ils font des danses, tu chantes, tu présentes ton talent.
3: Non,
2: t'avais pas ?
6: Non, il n'y avait pas ça.
2: Et as-tu un talent, du coup ? Est-ce que tu as une passion
6: Elle dessine.
2: Ah, c'est bien ça. Ouais. Faut venir au shop. Tu passes en quelle classe ?
3: Bah là, je passe en troisième.
2: Donc troisième, stage découverte. Tu peux venir chez moi. Je t'accueillerai.
5: C'est pas faux.
2: T'as déjà un stage. Voilà, tu feras du dessin. Tu utiliseras la tablette, Procreate, tout ça. Tu verras le monde artistique, si tu veux. Je t'invite.
6: On prend note.
2: Si tu trouves pas stage, tu peux venir chez moi.
6: On prend note.
2: Alors, revenons au comité et au concours. Alors, du coup, là, j'ai vu qu'il y a des nouvelles dates qui sont annoncées. Donc, est-ce que tu vas te représenter les prochaines ?
3: Non.
2: Non ? Tu restes en troisième Dauphine ?
3: Bah, je vais plutôt me concentrer sur mes études.
2: T'as raison, c'est très très bien. Alors du coup, au niveau du recrutement, je vais dire un petit mot du coup, que les Couronnes d'Or Picardie recrutent, donc c'est des candidats de 13 ans à 14 ans. Donc si tu rêves de monter sur scène et de gagner en confiance en soi et de vivre, donc vous pouvez commencer cette aventure. Donc pour les renseignements, vous pouvez envoyer un mail au lecomitedescouronnesdor@gmail.com ou par téléphone au 06 31 64 49 40. Donc vous pouvez aller également sur la page Facebook, donc voir les photos de Sophia et des candidates qui ont participé. Comment ça s'appelle ?
3: Amalia.
2: Et j'espère qu'elle a passé autant de bons moments que toi sur scène, ainsi que les autres dauphines. Aujourd'hui, c'est un jour spécial parce que c'est la semaine de la fin des saisons chez Vive FM. Donc c'est pour ça qu'Emilie aussi, tu es là.
6: Oui, voilà. C'est vrai.
2: On
6: c'est
2: t'a entendu tout à l'heure en chronique. On t'écoutera encore toute la semaine.
6: D'accord.
2: Parce que c'est la séquence émotion. Donc t'as plein de questions à poser à tout le monde. Et on va tous y passer. Donc voilà. Donc on fera pique-nido. Il y a celui qui veut répondre aux questions. Moi, je vais te poser des questions. Tu vas te mettre à l'inverse de ce que tu fais d'habitude.
6: D'accord.
2: Toi, t'es sur les reporters terrain. Bah là, c'est moi qui vais te poser des questions. Et j'espère te faire couler la petite larme.
6: Oh, on verra ça.
2: Voilà. Sophia, as-tu un petit mot à dire pour les auditeurs de Vive FM ? Et après, on passe à la musique.
3: Bah, merci de m'avoir laissé venir et dire ce que je pensais.
2: Et pour cette première expérience radio, surtout. Donc, t'as fait un vœu ?
3: Oui, mais je vais pas le dire.
2: Ah non, il faut pas le dire. Eh ben, c'est très bien, Sophia. Merci, Milly.
6: Merci.
2: Merci, les parents.
6: Merci.
2: On revient tout de suite après de la musique. C'était la fin de journée. On se retrouve demain. Ça sera la matinale. C'est la dernière aussi pour eux. Ils ont sûrement des choses à vous dire, des nouveautés pour la rentrée 2026. Allez, à tout de suite sur Vive FM.
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1: On est de retour sur Vive FM dans le Mac du coin avec le traditionnel, donc avec l'équipe déjà qui est là pour m'accompagner. Il y a Kevin, ça va?
4: Ouais, ça va et toi?
1: Oui, ça va. Puis quand tu auras fini de me rejeter des projectiles dans le studio,
7: c'est pas gentil.
1: Et on a Fifi de l'EHPAD, ça va? Ouais, mon Fifi?
7: Ça va toujours. Oui, je profite un petit peu quand même parce que après on va plus se revoir avant septembre.
1: Bientôt les vacances, oh là là. À l'EHPAD, mon Fifi.
4: Surtout, tu fais pas de bêtises pendant les vacances. Hein.
7: Ah bon, pourquoi?
4: Ah non, on va te revoir à la rentrée quand même.
1: Moi, je vais te dire, on risque pas de.
7: Infirmière.
1: Moi, je vais te dire, on risque pas de le revoir vu la canicule qui arrive. Allez, tous les lundis, vous avez l'horoscope déjanté, bien évidemment. Et aujourd'hui, on va faire un horoscope déjanté du lendemain de fête de la musique du mec de soirée bien bourré.
4: Eh ben, on y va avec les béliers.
1: Eh bien, les béliers, tu vas expliquer un concept révolutionnaire à tout le monde à 2h47 du matin. Personne ne comprendra, y compris toi demain.
4: Eh ben, on poursuit avec les taureaux.
1: Ton signe annonce une rencontre passionnée avec un kebab.
4: J'adore.
1: Une relation sincère, intense et légèrement tachée de sa sauce blanche.
4: Et on passe aux gémeaux.
1: Les gémeaux, tu vas alterner entre « Je suis le roi du monde » et « Est-ce que mes amis m'aiment vraiment ?» toutes les 12 minutes.
4: Ah. Et ben, on passe au cancer.
1: Et les cancers, après 3 verres, tu déclareras ton amour à quelqu'un. Et après 5 verres, ce sera à la plante verte qui est dans le coin.
4: Ouais, bah. On passe au lion.
1: Les lions, les astres confirment que tu vas monopoliser l'enceinte Bluetooth. Les astres confirment aussi que personne n'avait demandé cette playlist.
4: Et ben, on passe aux vierges.
1: Tu passeras la soirée à dire « Je gère parfaitement ». Les preuves vidéo indiqueront totalement le contraire.
7: Ça, j'arrive parfaitement.
4: On passe aux balances.
1: Les balances, tu hésiteras 20 minutes entre rentrer chez toi ou prendre un dernier verre. Spoiler, il y aura 3 derniers verres. Ça me connaît bien.
4: Et ben, on passe aux scorpions.
1: Mystérieux, en début de soirée, tu finiras par raconter l'intégralité de ton enfance à un inconnu dans la file des toilettes.
4: Et ben, on passe au Sagittaire.
1: Tu tenteras une figure physique qui n'a jamais été validée ni par la science, ni par ton assurance santé.
4: Et ben, on passe au Capricorne.
1: Ah, les Capricornes, même bourré, tu feras un tableau Excel mental pour calculer qui doit combien pour les pizzas en fin de soirée.
4: Et ben, on passe au Verseau.
1: Et bien, Verseau, à 4h du matin, tu lanceras un débat sur les pigeons, l'espace-temps. L'espace-temps ou les droits civiques des robots. Étrangement, quelqu'un suivra.
4: Et bien, on termine cet horoscope avec les poissons.
1: Tu entendras une chanson des années 2000 et tu seras instantanément transporté dans une crise existentielle pleine de nostalgie.
8: Et c'est trop vrai tout ça.
1: Eh ouais. Ah, les mecs bourrés, hein. Qu'est-ce que c'est bien parfois. C'est drôle.
4: Ils font n'importe quoi.
1: C'est drôle.
4: Ils savent pas ce qu'ils font.
1: Voilà.
4: On peut en faire ce qu'on veut.
1: Mais bien sûr, l'alcool est à consommer avec
4: modération.
1: Merci. Merci les amis, ce que je vous propose c'est de nous retrouver demain pour se retrouver en forme pour terminer cette semaine et cette saison totalement. Voilà, puisque c'est la fin du Mac du coin et on remercie Axel de nous faire confiance sur Vive FM.
4: À demain.
1: Ciao.
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5: Bonjour, en football, l'Espagne a lancé enfin sa Coupe du Monde hier. Après un piteux 0 partout face au Cap Vert lors de la première journée, les champions d'Europe en titre se sont rassurés en dynamitant l'Arabie Saoudite 4-0. De leur côté, la Belgique et l'Iran se sont neutralisés dans un match sans but. Les Diables Rouges peuvent regretter d'avoir terminé à 10 contre 11, tandis que les Iraniens, proches de marquer à 3 reprises, ont manqué de tranchant dans la demi-heure jouée en supériorité numérique. Basket, il faudra attendre mardi soir pour connaître le champion de France. En danger sur son parquet, Monaco a égalisé hier à 2 victoires partout dans la finale face au Paris Basketball. Les coéquipiers d'Eli Okobo, meilleur joueur de la saison régulière, l'ont emporté 96-84 face à des Parisiens dépassés. Tout se jouera donc lors d'un match décisif dans la capitale. Cyclisme, après avoir repris et distancé Lenny Martinez à la flamme rouge, Tadej Pogacar est allé chercher la victoire hier à l'occasion de la 5e et dernière étape du Tour de Suisse. Il valide un peu plus son succès au classement général. L'équipe de France d'escrime a su bien conclure les championnats d'Europe disputés à domicile. En effet, les deux dernières médailles sont allées dans l'escarcelle tricolore lors des finales de l'épée par équipe féminine, puis du fleuret par équipe masculin. Opposé à l'Ukraine, les Bleus ont su avoir le dernier mot au terme d'une finale d'abord indécise. Tennis, Francis Tiafoe tient son premier titre en 2026 après avoir échoué en finale du tournoi ATP d'Acapulco en février dernier. L'Américain a pu ajouter celui de Hall à son palmarès hier. Pour cela, il a pris le meilleur sur son compatriote Taylor Fritz à l'occasion de la finale. Le 26e mondial ajoute une 4e ligne à son palmarès après 5 échecs en finale. Un titre qui va lui permettre de retrouver le top 20 au classement dès ce lundi, de faire le plein de confiance avant Wimbledon. Voilà, c'est la fin de ce Flash Sport. Une très bonne journée à toutes et à tous.
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0: Et voilà, déjà 19h sur Vive FM avec Vive l'après-midi, l'heure fatidique où Vive l'après-midi range les micros et se promet chaque jour d'être un peu plus professionnel demain. Merci d'avoir survécu 3 heures de blagues, de musique et d'actu, pas toujours maîtrisées mais toujours avec sincérité. C'était Déborah et toute l'équipe de Vive l'après-midi, la seule émission où le sérieux est en pause café permanente. À très vite avec le même bazar organisé par l'équipe de Vive l'après-midi sur Vive FM.
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4: Il est 1h.
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0: 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Il est 2 heures.